0: ça peut pas être la dernière.
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1: Pendule à l'heure, il est 3h.
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0: 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Il est 4 heures, j'ai même pas peur.
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4: Bonjour, bon réveil et merci d'écouter RFI. Il est 5h à Paris, 3h en temps universel lors du retour de l'info sur la radio du monde.
5: Martin Guèze.
4: L'OTAN est prête à faire face à la Russie. Le commandant suprême de l'Alliance Atlantique livrait hier un discours très attendu à Varsovie en Pologne et a dévoilé sa théorie de la victoire dans la guerre hybride face à Moscou. Varsovie où les exercices d'entraînement s'enchaînent toute la semaine pour une population déjà très habituée aux alertes aériennes. La sphère MAGA s'active avant les midterms, les élections de mi-mandat aux États-Unis. Elon Musk arrose copieusement les candidats républicains dans leur campagne, tandis qu'une nouvelle élue démocrate dénonce une tentative de déstabilisation et une instrumentalisation de la justice par l'administration Trump. Joseph Kabila prend la tête d'un nouveau mouvement politico-militaire en RDC, le FRN, l'ancien président congolais, désormais opposant et main dans la main avec la FCM-23. Et puis enfin, le pape Léon XIV, opéré aujourd'hui à Rome pour le retrait d'un nodule pulmonaire. Il est de plus en plus évident que Moscou rejette la trêve énergétique de Donald Trump. Voilà les mots, un brin grinçant du président ukrainien Volodymyr Zelensky qui évoque une Russie prête à poursuivre ses attaques aériennes terroristes contre la population ukrainienne. Alors que l'armée russe a poursuivi ses bombardements malgré l'annonce d'un cessez-le-feu énergétique dimanche du président américain, notamment près de Kramatorsk, une frappe qui a fait au moins 3 morts. Volodymyr Zelensky a assuré lors d'un forum sur la sécurité à Varsovie que l'Ukraine n'avait, elle, frappé aucun site énergétique russe depuis l'annonce de Donald Trump. Dans le même temps, toujours à Varsovie, le chef militaire de l'OTAN, Alexis Grinkevich, tenait lui un discours très attendu et a présenté sa théorie de la victoire sur la meilleure façon de battre la Russie en cas d'attaque dans un contexte de guerre hybride avec Moscou. Varsovie, où les sirènes d'alarme antiaériennes ont retenti, un simple exercice pour l'instant auquel notre correspondant Adrien Sarlat a assisté.
6: Une cigarette à la main, Piotr attend tranquillement son bus, sans même prêter attention aux hurlements des sirènes.
7: J'ai reçu un SMS indiquant qu'il y aurait des tests toute la semaine, entre 12h et 16h.
6: Lui habite la petite ville de Zamość, à 50 km de la frontière ukrainienne, où les alertes sont entrées dans le quotidien des habitants depuis plusieurs semaines déjà.
7: On reçoit souvent des SMS d'alerte sur nos téléphones. Quant aux sirènes, elles se déclenchent de plus en plus fréquemment ces derniers temps. La dernière fois, on en a eu une en journée et la semaine dernière, une un peu après minuit.
6: Des alertes liées aux frappes russes sur l'ouest de l'Ukraine, de plus en plus proche de la frontière polonaise. Habitante à Varsovie, Mira, 69 ans, n'a encore jamais entendu les sirènes dans un autre contexte que celui des exercices. Pourtant, elle dit s'être préparée à toutes les éventualités.
8: J'ai reçu le guide de sécurité gouvernementale. Je me suis aussi documentée. J'ai fait des réserves de médicaments essentiels et d'eau que je renouvelle régulièrement. Bien sûr, j'habite à Varsovie, donc c'est plus facile pour moi car mon point de ralliement en cas d'urgence sera le métro. J'habite juste à côté.
6: Ces dernières semaines, les actes de sabotage se sont faits de plus en plus fréquents en Pologne. Selon les dires du Premier ministre Donald Tusk, la Russie prévoit de s'en prendre

0: La crise migratoire est l'arrivée de plus de 70 000 migrants venus du Maroc. Un déplacement qui intervient à 7 semaines d'élections anticipées. En Espagne, ce sera le 29 novembre prochain. La question migratoire qui s'annonce comme un thème majeur de la campagne. Et puis une autre en campagne qui est déjà en cours, celle des midterms, les élections de mi-mandat aux États-Unis, élections qui auront lieu dans 3 semaines. Un scrutin dont le grand argentier s'appelle Elon Musk. Il a déjà dépensé 276 millions de dollars en faveur des candidats républicains, ce qui fait du multimilliardaire le donateur le plus important de la campagne. Un énorme coup de pouce pour le parti de Donald Trump, dont l'administration est une nouvelle fois accusée d'instrumentaliser la justice. Dernier exemple en date, la perquisition du domicile d'Ilhan Omar, une élue démocrate d'origine somalienne, ciblée par le département de la justice américain. Elle évoque une tentative d'intimidation, Lubna Naki.
1: Les agents fédéraux sont arrivés à 4 heures du matin, munis d'un mandat de perquisition. Durant plusieurs heures, ils ont passé le domicile d'Ilhan Omar à Washington au peigne fin. Une opération qui intervient alors que depuis plusieurs mois, les responsables des départements de la justice et de la sécurité intérieure affirment enquêter sur l'élu démocrate du Minnesota pour d'éventuelles fraudes à l'immigration. Dans la foulée de cette perquisition, Ilhan Omar a dénoncé, je cite, une campagne d'intimidation de la part du président américain. Depuis 10 ans, Trump me cible avec des mensonges sans fondement et écrit-elle, ceci n'est que la dernière escalade. Membre de l'aile gauche du Parti démocrate à la Chambre des représentants, en campagne pour une réélection, Ilhan Omar est l'une des bêtes noires du président républicain. Le week-end dernier, lors d'un meeting, Donald Trump s'est encore moqué d'elle et de la Somalie, son pays d'origine. À 3 semaines des élections, cette perquisition a été vivement critiquée, dénoncée comme une nouvelle attaque contre les adversaires politiques du président, d'autant plus que généralement, le ministère de la Justice évite ce genre d'action contre des élus à l'approche d'un scrutin. Lubna Naki, New York, RFI.
0: RFI 6h06 à Addis Abeba, la capitale de l'Éthiopie, où la contre-offensive de l'armée fédérale se poursuit au Tigré, région du nord du pays, où les troupes gouvernementales ont repris Mekele la semaine passée. Et hier, les forces éthiopiennes et leurs alliés sont entrés sans combattre dans Aksum et Adwa, deux villes majeures de la région, proches de la frontière avec l'Érythrée. Des prises qui confirment la reprise en main du Tigré par le gouvernement fédéral et qui rendent l'avenir du TPLF, le Front de Libération du Peuple du Tigré, très incertain, Marlène Panara.
2: Les militaires de l'armée fédérale posent fièrement devant le célèbre monolithe d'Aksum. Les photos, depuis hier, circulent sur les réseaux sociaux et entérinent le contrôle de la ville par les forces éthiopiennes. Une prise de plus pour le gouvernement après celle d'Adwa la veille. L'armée fédérale étend donc son emprise au Tigré, tandis que les troupes du TPLF, de leur côté, se retirent de plus en plus au nord, à la frontière érythréenne. Autre revers d'ampleur pour le parti tigréen, l'arrestation par l'armée de 5 de ses hauts dirigeants près d'Enticho au Tigré, dont le commandant adjoint des forces armées. Depuis la prise d'Alamata dans le sud de la région le 28 septembre, le TPLF est de plus en plus acculé. Sur X, le chercheur Abel Abatté-Démissier du groupe de réflexion Chatham House souligne qu'il s'agit désormais de savoir s'il reste à cette formation un quelconque poids politique résiduel. Pour l'analyste, avec cette guerre, le TPLF s'est jeté dans un piège. Il connaissait sa propre force, mais pas celle du gouvernement fédéral. Marlène Panara, Addis Abeba, RFI.
0: Joseph Kabila, désormais à la tête du FRN, le Front pour la refondation de la nation, nouveau mouvement politico-militaire. Annonce surprise d'union entre l'ancien président congolais, aujourd'hui opposant, et sous le coup d'une condamnation à la peine de mort pour trahison, et la FCM-23, groupe militaire soutenu par le Rwanda et qui contrôle plusieurs territoires dans l'est du pays, notamment une grande partie des deux Kivus. Joseph Kabila qui est apparu hier soir à Goma aux côtés de plusieurs hauts responsables du M23 sans toutefois prendre la parole. Et puis enfin le pape Léon XIV entre ce matin à l'hôpital. En fin de matinée, le souverain pontife de 71 ans doit subir une opération pour le retrait d'un nodule au poumon, comme il l'a annoncé en toute transparence aux fidèles dimanche matin sur la place Saint-Pierre. Une première alerte de santé pour le pape américain âgé de 71 ans qui a pris ses fonctions il y a 1 an et demi à Rome. Des moments de prière sont prévus toute la matinée pour son rétablissement, Eric Sénanque.
3: Aucune information n'a encore filtré sur l'heure et le jour de l'opération que le pape doit subir pour l'ablation d'un nodule pulmonaire, mais toutes ces activités ont d'ores et déjà été annulées jusqu'au 20 octobre, a annoncé le Vatican. Léon XIV devait notamment célébrer une messe ce mercredi matin qu'il a confiée à un cardinal. À 71 ans, le pape américain sportif est apparu en bonne forme, notamment lors de ses voyages apostoliques. À l'hôpital Gemelli de Rome, la même où Jean-Paul II et le pape François ont effectué plusieurs séjours, l'agitation est déjà perceptible. Les caméras sont prêtes pour filmer l'arrivée du chef de l'église catholique en fin de matinée. Et le 10e étage où se situe l'appartement réservé au souverain pontife est déjà interdit d'accès. À 18h ce mardi, depuis

0: Et la chapelle de l'hôpital, le cardinal Reina, le vicaire de Rome, présidera un moment de prière avec récitation du chapelet en signe de proximité avec son évêque. Toutes les paroisses de la capitale italienne ont été invitées à se recueillir à la même heure et à prier pour la santé du souverain pontife. Éric Sénanque, Rome. RFI.
1: Allez, enfin, en football, c'est le retour de la Ligue des Champions. Ce soir, une phase de poule très provisoirement dominée par le Bayern Munich qui se déplace chez les Norvégiens de Viking et par le Barça qui jouera face à Galatasaray à Istanbul ou encore même par Manchester United qui se déplacera à Madrid pour défier l'Atlético dans l'un des chocs de la soirée. Et puis, autre...

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1: Aujourd'hui, le 13 octobre, nous fêtons les Géraud. Un 13 octobre en 2009, Nicolas Sarkozy présentait à l'Élysée sa réforme du lycée. La citation du jour, nous la devons au Lao Tzu. Un voyage de mille lieues commence toujours par un premier pas. Et le dicton de ce 13 octobre, pour Saint-Géraud, les châtaignes font le chaud. Bonne journée!
2: Bonjour à tous, nous fêtons Géraud en ce 13 octobre. Serez-vous le chouchou des planètes?
3: Bélier, sur le plan professionnel, vous viserez haut et vous aurez bien raison, car Jupiter vous soutiendra de tout son poids.
2: Taureau, tout ce qui ressemblera de près ou de loin à une contrainte vous mettra dans tous vos états.
3: Gémeaux, vous aurez du mal à prendre des décisions qui s'imposent et tout votre travail s'en trouvera ralenti.
2: Cancer, c'est un ciel bienveillant qui joue actuellement sur votre morale.
3: Les lions, le moment sera venu de mettre la dernière touche au projet qui vous tient le plus à cœur.
2: Vierge, un heureux concours d'influence astrale vous fera voir la vie en rose aujourd'hui. Votre vitalité sera donc à la hausse.
3: Les balances, aujourd'hui, il vous sera facile de réaliser ce qui vous tient à cœur.
2: Scorpion, votre imagination à la fois riche et fertile vous invite à voir la vie en rose.
3: Les Sagittaires, prenez soin de vous, acceptez-vous comme vous êtes et profitez du moment tel qu'il se présente.
2: Capricorne, avec le concours d'Uranus, vous réussirez à satisfaire une ambition légitime.
3: Verseau, vous serez plein d'enthousiasme et avec votre joie de vivre, eh bien, vous entraînerez tout le monde à votre suite.
2: Enfin Poisson, ne vous enfermez pas dans vos habitudes routinières, ouvrez-vous aux autres. Bonne journée à tous, on se retrouve demain bien sûr pour un nouvel horoscope, nous fêterons juste.
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3: La tisane de mélisse. La mélisse est une plante médicinale riche en composés phénoliques et flavonoïdes, possédant des propriétés calmantes, sédatives, relaxantes, antioxydantes. Elle est largement utilisée pour traiter les troubles digestifs, l'anxiété et le stress. Pour améliorer la qualité du sommeil, la mélisse contient un composé phénolique aux propriétés calmantes et sédatives, utile pour combattre l'insomnie. Boire une tisane de mélisse deux fois par jour pendant 15 jours améliorerait le sommeil. L'association de la mélisse et de la valériane peut également aider à réduire l'agitation et les troubles du sommeil. Réduire l'anxiété et le stress. Grâce à sa teneur en acide rosmarinique, la mélisse aide à diminuer l'anxiété et le stress en augmentant l'activité de certains neurotransmetteurs cérébraux qui favorisent la relaxation, le bien-être, tout en réduisant les symptômes d'agitation et de nervosité. Soulager les maux de tête, notamment lorsqu'ils sont liés au stress. Grâce à ses propriétés analgésiques, relaxantes et anti-inflammatoires, elle aide à détendre les muscles, à relâcher les tensions et à dilater les vaisseaux sanguins, contribuant ainsi à soulager les céphalées. Améliorer la digestion. La mélisse aide à traiter divers troubles gastro-intestinaux, l'indigestion, les douleurs à l'estomac, nausées, vomissements, reflux gastro-œsophagien ou le syndrome de l'intestin irritable. Aide à combattre l'herpès labial. Certaines études ont suggéré que l'application topique, donc sur la peau, d'huile essentielle de mélisse pourrait aider à réduire la durée et la fréquence des poussées d'herpès labial. Bienfait pour le système immunitaire. La mélisse renforce le système immunitaire grâce à ses propriétés antioxydantes. Elle aide à protéger les cellules contre les dommages causés par les radicaux libres. La mélisse peut être utilisée de différentes manières, en infusion, en teinture mère, une alternative à l'infusion. Elle est préparée en extrayant les composés actifs de la plante dans de l'alcool. L'huile essentielle de mélisse ou encore en cuisine. Les feuilles de mélisse fraîches ou séchées peuvent être ajoutées à des plats, des salades, boissons et desserts pour leur donner une saveur citronnée.
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1: Bonjour à toutes et tous. Aujourd'hui, mardi 13 octobre, temps sec. Le ciel est toujours partagé entre nuages et belles éclaircies dans une atmosphère très douce. Le vent est faible de tendance nord. Les températures sont partout supérieures à 20 degrés, avec 23 degrés attendus au mieux à Cazères et Montesquieu-Volvestre, 24 degrés à Rieum et Haute-Rive. La nuit prochaine, malgré un ciel bien dégagé, les températures nocturnes restent très douces. On attend 14 à 16 degrés en fin de nuit, 12 degrés dans la vallée de la Garonne. Mercredi 14 octobre, cette journée est carrément estivale avec un soleil dominant du matin au soir, un ciel pratiquement sans nuages. Le vent s'oriente au secteur est avec un petit vent d'automne sur le Lauragais en soirée. Les températures gagnent encore 2 à 4 degrés, il fait jusqu'à 26 degrés à Muret, Noé et Rieuvolvestre, 25 degrés de Saint-Gaudens à Saint-Giron. Ce temps sec et chaud pour un mois d'octobre va se poursuivre jeudi. Pour information, en octobre, la moyenne des températures minimales est de 10 degrés et pour les températures maximales de 20 degrés sur notre région. Bonne journée à toutes et tous.
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0: 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Il est 6h ici à Paris, 4h en temps universel.
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0: Reportage à Kiev dès le début de ce journal. Les habitants de la capitale ukrainienne réagissent eux aussi à l'annonce de Donald Trump sur une éventuelle trêve énergétique avec la Russie. Très peu y croient quand leur président Volodymyr Zelensky juge de plus en plus évident que Moscou rejette ce cessez-le-feu. Il faudra désormais parler du FRN, Front pour la refondation de la nation, pour désigner l'alliance politico-militaire entre l'AFC et le M23 dans l'est de la République démocratique du Congo. L'annonce a été faite hier et c'est l'ancien président Joseph Kabila qui en prend les rênes. Un premier ministre face à une convergence des luttes, c'est ce que nous dit un observateur sur la situation en Inde, où Narendra Modi voit défiler dans les rues du pays la jeunesse, l'opposition politique ou encore le parti du peuple des cafards. Et puis la Hongrie qui change petit à petit de visage. Le nouveau premier ministre Péter Madiar y acte sa première position pro-LGBT. Indiquer de façon claire et concise à la Russie où sont ces lignes rouges en cas d'attaque hybride sur leur territoire. Voilà le rôle que vont devoir jouer les membres de l'OTAN selon son chef militaire, le général Alexis Grinkevich, lui qui présentait hier sa théorie de la victoire sur la meilleure manière de contrer Moscou. La Russie qui, selon le président ukrainien Volodymyr Zelensky, je vous le disais, ne veut pas entendre parler de la trêve énergétique proposée par Donald Trump ce dimanche, au lendemain de l'annonce d'un autre accord sur les importations de diesel russe vers les États-Unis, de quoi prendre les autorités ukrainiennes au dépourvu, tout autant que les habitants de la capitale rencontrés par notre correspondante à Kiev, Emmanuel Chaz.
2: Reportage. À Kiev, les annonces de Donald Trump ne suscitent pas l'enthousiasme, loin s'en faut, en témoigne Yulia, 24 ans, testeuse informatique.
3: On a déjà essayé, je crois, de jouer la carte de la trêve. Poutine n'y adhère pas. Il n'y consent pas. Alors on peut l'annoncer, mais les attaques russes continuent. Et le jour même où Trump a annoncé cette trêve, il y a eu une attaque contre une infrastructure énergétique à Kharkiv.
2: Pour Mihailo, un fonctionnaire d'une soixantaine d'années, l'annonce d'un cessez-le-feu sur les infrastructures énergétiques ne profite qu'à Washington.
4: Trump a une chance de marquer quelques points aux élections de mi-mandat aux États-Unis. En Ukraine, je ne pense pas qu'il y ait beaucoup d'espoir.
2: Natalia, 51 ans, comptable, espère une prise de conscience américaine.
5: J'espère que le Congrès américain finira par conclure que cette trêve est impossible, car les concessions faites à la Russie ne font qu'accroître le nombre de personnes qui seront tuées à Kiev.
2: Selon les autorités ukrainiennes, la semaine passée, la Russie a tué plus de 150 civils dans une campagne de frappe meurtrière à travers le pays. Parmi ces raids aériens, Moscou a attaqué plus de 200 fois les infrastructures énergétiques ukrainiennes. Emmanuel Chaz, qui est RFI.
0: La Russie qui a par ailleurs indiqué ce lundi avoir exporté pour quelque 320 milliards de dollars d'hydrocarbures vers les pays européens depuis 2022. Et cela malgré les sanctions adoptées à son encontre depuis son offensive sur le territoire ukrainien. C'était le 30 juillet dernier, quelque 70 000 personnes réussissaient à rejoindre illégalement la ville de Ceuta, enclave espagnole située dans le nord du Maroc, entraînant une grave crise migratoire et des tensions entre Rabat et Madrid. Et bien aujourd'hui, le roi Felipe VI se rend sur place, une première pour un souverain espagnol depuis Juan Carlos en 2007. Objectif officiel de cette visite, réaffirmer le caractère hispanique de Ceuta. Demain, Felipe VI se rendra à Melilla, l'autre enclave espagnole située dans le nord du royaume chérifien. Pour en parler plus en longueur ce matin, RFI reçoit Sarah Benjelloun, spécialiste marocaine des questions migratoires, entretien au micro de Sofiane Amazian, à écouter dans

0: de fédérer et de coordonner les forces de résistance pour mettre fin à la tyrannie. Fin de citation. Le FRN réunit donc l'Alliance Fleuve Congo et le mouvement du 23 mars dans une nouvelle structure politico-militaire. Joseph Kabila en prend la présidence. À ses côtés, trois vice-présidents. Corneille Nanga, le coordonnateur de l'AFC, Bertrand Bissimois, le président du M23, et Sultani Makenga, qui conserve le poste de chef d'état-major. Les trois hommes, tous sous sanctions internationales pour leur rôle dans le conflit dans l'est du Congo, encadraient hier soir Joseph Kabila devant le drapeau bleu, rouge et jaune de la RDC. L'ancien président est lui resté silencieux. Vendredi, dans un message à la Nation, il lançait, sans le nommer, un sévère réquisitoire contre Félix Tshisekedi, qui l'accusait d'avoir mené le pays au bord de l'implosion.
1: Alexis Guilleux, et pour l'heure, sachez que les autorités congolaises n'ont toujours pas réagi. Des dizaines de milliers de personnes, une nouvelle fois réunies dans les rues de New Delhi ce lundi. Elles protestent toujours contre la radiation de quelques 130 millions d'inscrits sur les listes électorales en Inde. Rahul Gandhi, chef de l'opposition, a appelé ses partisans à marcher vers la Cour suprême. La jeunesse étudiante et le parti du peuple des cafards restent eux aussi mobilisés. Une radiation imposée par la commission électorale, accusée de favoriser le BJP au pouvoir du premier ministre Narendra Modi. Lui qui doit désormais faire face à une convergence des luttes, selon Christophe Jaffrelot, directeur de recherche au CNRS.
2: On se bat pour la démocratie, on se bat pour avoir le droit de voter. Et c'est quelque chose qui concerne bien sûr les jeunes, mais là où Modi est en grande difficulté, c'est que des secteurs de la société très différents les uns des autres convergent dans cette lutte. Ce week-end, les mouvements paysans, qui étaient déjà très nombreux à être descendus dans la rue en 2019-2020, bien revenir avec leurs tracteurs pour participer à la manifestation. Les partis d'opposition sont en train de reprendre l'initiative et Rahul Gandhi est en train de devenir un leader de l'opposition officielle, mais aussi de l'opposition tout court. Une force politique qui va sûrement se politiser et il faut voir comment se fera la transition. Est-ce que les partis vont nommer des jeunes militants comme candidats aux élections qui approchent en Uttar Pradesh, hein, il y a des élections très importantes au début de l'année prochaine, en février. Et donc, il faudra voir si des candidats issus du mouvement reçoivent l'investiture des partis. C'est une des façons de passer aux politiques. Il y en aura sans doute bien d'autres.
1: Le directeur de recherche au CNRS, Christophe Jaffrelot, joint par Yelena Tomic. Autre mobilisation qui se poursuit aujourd'hui, celle des lycéens en France. Acte 5 ce mardi avec des manifestations prévues dans tout le pays. Et parmi les revendications les plus évoquées par les jeunes sur la plateforme qui leur a été mise à disposition, la question des emplois du temps, loin devant Parcoursup, cette autre plateforme censée décider de leur avenir. Loin devant également l'interdiction des téléphones portables dans les établissements. Les organisations lycéennes qui espèrent toujours pouvoir rencontrer le Premier ministre Sébastien Lecornu alors que le gouvernement de son côté s'attend à un affaiblissement du mouvement d'ici les vacances scolaires ce vendredi. Dans les restes de l'actualité internationale, l'Arabie Saoudite toujours sous très forte tension. L'aéroport international de Riyad est désormais fermé jusqu'au 17 octobre prochain après plusieurs attaques revendiquées par les rebelles houthis du Yémen. Certaines compagnies aériennes du Golfe, à l'instar de Qatar Airways ou Etihad Airways, ont annoncé suspendre temporairement leur vol vers l'Arabie Saoudite quand les houthis, eux, menacent d'une riposte, je cite, douloureuse en cas d'intervention américaine après que Riyad a demandé le soutien des États-Unis, sans succès pour le moment. Et sachez qu'en marge des assemblées annuelles du FMI et de la Banque mondiale à Bangkok, le FMI prévoit une baisse du PIB de l'Arabie Saoudite de l'ordre de 3,3% en 2026. Cette grande messe en Thaïlande, on y revient dans un instant. Pendant ce temps-là, l'armée libanaise disait hier avoir saisi près de 200 kilos d'explosifs aux abords de la frontière avec la Syrie, des matières destinées à être introduites clandestinement au Liban. Cela survient une semaine après la confiscation d'un camion chargé de plusieurs centaines de kilos, là aussi d'explosifs, et l'arrestation de ses deux occupants liés au Hezbollah. Dans la foulée, le Premier ministre Nawaf Salam a été clair, il n'y aura ni indulgence ni laxisme dans ce dossier. RFI Beyrouth, Paul Khalifi.
3: Même si l'enquête est toujours en cours, des sources de sécurité citées par la presse affirment que les explosifs saisis par l'armée libanaise ces derniers jours étaient probablement destinés au Hezbollah. Le chargement intercepté il y a une semaine était convoyé par deux membres présumés du Hezbollah qui ont été interrogés par la justice. La cargaison saisie sur...
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1: Bonjour à toutes et tous. Aujourd'hui, mardi 13 octobre, temps sec. Le ciel est toujours partagé entre nuages et belles éclaircies dans une atmosphère très douce. Le vent est faible de tendance nord. Les températures sont partout supérieures à 20 degrés, avec 23 degrés attendus au mieux à Cazères et Montesquieu-Volvestre. 24 degrés à Riom et Haute-Rive. La nuit prochaine, malgré un ciel bien dégagé, les températures nocturnes restent très douces. On attend 14 à 16 degrés en fin de nuit, 12 degrés dans la vallée de la Garonne. Mercredi 14 octobre, cette journée est carrément estivale avec un soleil dominant du matin au soir, un ciel pratiquement sans nuages. Le vent s'oriente au secteur est avec un petit vent d'automne sur le Lauragais en soirée. Les températures gagnent encore 2 à 4 degrés. Il fait jusqu'à 26 degrés à Muret, Noé et Riom-Volvestre, 25 degrés de Saint-Gaudens à Saint-Girons. Ce temps sec et chaud pour un mois d'octobre va se poursuivre jeudi. Pour information, en octobre, la moyenne des températures minimales est de 10 degrés et pour les températures maximales de 20 degrés sur notre région. Bonne journée à toutes et tous.
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1: Aujourd'hui, le 13 octobre, nous fêtons les Géraults. Un 13 octobre en 2009, Nicolas Sarkozy présentait à l'Élysée sa réforme du lycée. La citation du jour, nous la devons au Lao Tzu. Un voyage de mille lieues commence toujours par un premier pas. Et le dicton de ce 13 octobre, pour Saint-Géraud, les châtaignes font le chaud. Bonne journée!
2: Bonjour à tous, nous fêtons Géraud en ce 13 octobre. Serez-vous le chouchou des planètes?
3: Bélier, sur le plan professionnel, vous viserez haut et vous aurez bien raison, car Jupiter vous soutiendra de tout son poids.
2: Taureau, tout ce qui ressemblera de près ou de loin à une contrainte vous mettra dans tous vos états.
3: Gémeaux, vous aurez du mal à prendre des décisions qui s'imposent et tout votre travail s'en trouvera ralenti.
2: Cancer, c'est un ciel bienveillant qui joue actuellement sur votre morale.
3: Les lions, le moment sera venu de mettre la dernière touche au projet qui vous tient le plus à cœur.
2: Vierge, un heureux concours d'influence astrale vous fera voir la vie en rose aujourd'hui. Votre vitalité sera donc à la hausse.
3: Les balances, aujourd'hui, il vous sera facile de réaliser ce qui vous tient à cœur.
2: Scorpion, votre imagination, à la fois riche et fertile, vous invite à voir la vie en rose.
3: Les Sagittaires, prenez soin de vous, acceptez-vous comme vous êtes et profitez du moment tel qu'il se présente.
2: Capricorne, avec le concours d'Uranus, vous réussirez à satisfaire une ambition légitime.
3: Verseau, vous serez plein d'enthousiasme et avec votre joie de vivre, eh bien, vous entraînerez tout le monde à votre suite.
2: Enfin, Poisson, ne vous enfermez pas dans vos habitudes routinières, ouvrez-vous aux autres. Bonne journée à tous, on se retrouve demain, bien sûr, pour un nouvel horoscope, nous fêterons juste.
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3: La tisane de mélisse. La mélisse est une plante médicinale riche en composés phénoliques et flavonoïdes, possédant des propriétés calmantes, sédatives, relaxantes, antioxydantes. Elle est largement utilisée pour traiter les troubles digestifs, l'anxiété et le stress. Pour améliorer la qualité du sommeil, la mélisse contient un composé phénolique aux propriétés calmantes et sédatives, utile pour combattre l'insomnie. Boire une tisane de mélisse deux fois par jour pendant 15 jours améliorerait le sommeil. L'association de la mélisse et de la valériane peut également aider à réduire l'agitation et les troubles du sommeil. Réduire l'anxiété et le stress. Grâce à sa teneur en acide rosmarinique, la mélisse aide à diminuer l'anxiété et le stress en augmentant l'activité de certains neurotransmetteurs cérébraux qui favorisent la relaxation, le bien-être, tout en réduisant les symptômes d'agitation et de nervosité. Soulager les maux de tête, notamment lorsqu'ils sont liés au stress. Grâce à ses propriétés analgésiques, relaxantes et anti-inflammatoires, elle aide à détendre les muscles, à relâcher les tensions et à dilater les vaisseaux sanguins, contribuant ainsi à soulager les céphalées. Améliorer la digestion. La mélisse aide à traiter divers troubles gastro-intestinaux, l'indigestion, les douleurs à l'estomac, nausées, vomissements, reflux gastro-œsophagien ou le syndrome de l'intestin irritable. Aide à combattre l'herpès labial. Certaines études ont suggéré que l'application topique, donc sur la peau, d'huile essentielle de mélisse pourrait aider à réduire la durée et la fréquence des poussées d'herpès labial. Bienfait pour le système immunitaire, la mélisse renforce le système immunitaire grâce à ses propriétés antioxydantes. Elle aide à protéger les cellules contre les dommages causés par les radicaux libres. La mélisse peut être utilisée de différentes manières, en infusion, en teinture mère, une alternative à l'infusion. Elle est préparée en extrayant les composés actifs de la plante dans de l'alcool. L'huile essentielle de mélisse ou encore en cuisine. Les feuilles de mélisse fraîches ou séchées peuvent être ajoutées à des plats, des salades, boissons et desserts pour leur donner une saveur citronnée.
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0: Hello magnifique vous, je suis Nadège Gaël Sielé, coach de vie holistique. Je viens vous partager des témoignages spontanés et des pépites pour atteindre le bonheur. Chaque semaine, ici, de nouveaux secrets vous seront dévoilés et vous pourrez aussi retrouver ces témoignages en ligne dans le magazine Version Grandiose. Alors pour vous, c'est quoi le bonheur ?
1: Alors Adeline, pour toi, c'est quoi le bonheur ?
2: Quand je pense au bonheur, là, la question que tu me poses tout de suite spontanément, je pense au malheur de ne plus avoir mon papa. C'est la première chose qui me vient. Donc le bonheur, c'est la famille, tous les gens qu'on aime. Quand on est tous ensemble, qu'on s'aime d'un amour sincère et partagé. Et voilà. Le bonheur, c'est tant qu'on est petit, tant qu'on est jeune, tant qu'on a son papa et sa maman.
1: Quel conseil tu auras envie de donner aux personnes qui ont du mal à trouver le bonheur?
2: C'est très dur. Hein. Si je le savais, j'en serais pas où je suis. Mais déjà, se détacher de tout ce qui est pas important. Les sous, les apparences, Voilà, ne garder que l'essentiel. La nature, les animaux, les enfants. Voilà, les trois ingrédients. Et la nourriture, très très importante aussi. L'ingrédient de base.
1: Tu as envie d'ajouter quelque chose ?
2: Oui. Don't worry. Be happy.
0: C'est quoi le bonheur ? Est une idée originale de Nadège Gaël Sielé. Retrouvez toutes ses confidences en ligne dans le magazine Version Grandiose et chaque semaine, découvrez de nouveaux secrets sur votre radio préférée. À bientôt!
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1: Bonjour à toutes et à tous, bienvenue ce mardi 13 octobre 2026, l'actualité du monde jusqu'à 10h, racontée par toute la rédaction. C'est RFI Matin, on est ravis de vous retrouver et aujourd'hui on va beaucoup parler de cette visite historique du roi d'Espagne Felipe VI à Ceuta. Analyse, reportage à suivre ce matin. Bonjour Martin Guez.
4: Bonjour Andréane Mélard, bonjour à toutes et à tous.
1: Cette visite royale aussi à la une de votre journal.
4: Et oui, du jamais vu depuis 2007, les drapeaux espagnols sont sortis aujourd'hui dans l'enclave où le roi Felipe VI et la reine Laetitia sont attendus tout à l'heure. Ceuta dépassé fin juillet par l'arrivée de plus de 70 000 migrants. Plus d'une centaine de personnes avaient péri en tentant de rallier la ville espagnole depuis le Maroc. Quelques-uns y sont restés et vivent dans des conditions extrêmement précaires. Joseph Kabila prend la tête d'un nouveau mouvement politico-militaire en RDC, le FRN. L'ancien président congolais désormais opposant apparaît main dans la main avec la FCM-23. L'OTAN prévient la Russie dans la guerre hybride face à Moscou. L'Alliance avertit que toute attaque contre un de ses membres sera totalement vaine. Et puis enfin, pendant que les lycéens manifesteront à nouveau aujourd'hui en France, l'Assemblée se penchera sur le budget 2027, un sujet politique hautement inflammable. Et puis enfin, la NASA, le film choc sur les massacres perpétrés par l'armée israélienne à Gaza. NASA qui est sorti sur grand écran et ne laisse pas les spectateurs insensibles, vous l'entendrez.
1: Près de 20 ans après son père, le roi d'Espagne attendu aujourd'hui à Ceuta.
4: En 2007, la visite de Juan Carlos dans l'enclave espagnole au Maroc avait été houleuse. La venue de son fils Felipe VI aujourd'hui est particulièrement attendue. Visite sous haute tension, un peu plus de 2 mois après la crise migratoire et l'arrivée de plus de 70 000 migrants venus du Maroc. Si la plupart de ces migrants sont repartis de Ceuta quelques heures après leur entrée, des milliers d'entre eux sont toujours sur place et vivent dans des conditions extrêmement précaires. Mathias Reynal a rencontré l'un d'entre eux. Reportage.
5: Face à la mer, il fait défiler les photos de sa famille sur son téléphone, un brin nostalgique.
6: C'est la vie. La vérité, mes enfants me manquent beaucoup. On ne s'attendait pas à passer tout ce temps ici à Ceuta.
5: Nous l'appellerons Mahmoud. Ce trentenaire originaire du nord du Maroc a franchi la frontière illégalement en juillet dernier. Après 2 mois et demi bloqués dans l'enclave, il ne sait pas vraiment ce que cette visite du roi d'Espagne peut changer.
6: Pour nous les exilés, j'espère que cette visite va nous apporter une solution. On patiente et on ne sait pas ce qui nous attend. Pour le moment, la seule chose qu'ils font, c'est expulser les gens.
5: À Ceuta, les façades des immeubles sont couvertes de drapeaux espagnols. La visite de Felipe VI rassure, elle est perçue comme une marque de soutien de l'État, alors que l'action du gouvernement, elle, est jugée insuffisante.
7: Lorsque les dirigeants mènent la situation au chaos, se disputent entre eux et gouvernent mal, c'est au roi de prendre une décision. Sinon, tout le pays risque de sombrer. Une telle situation est inadmissible dans un pays où nous avons à cœur de servir, d'être honnête et bienveillant avec tous les citoyens.
5: Voilà ce qu'explique un agent de la municipalité qui passe un dernier coup de karcher sur la place où le roi prononcera tout à l'heure un discours très attendu. Mathias Reynal, Ceuta, RFI.
4: Un déplacement royal qui intervient à 7 semaines d'élections anticipées en Espagne. Ce sera le 29 novembre prochain. La question migratoire s'annonce comme un thème majeur de cette campagne. Et l'extrême droite en fait déjà d'ailleurs son cheval de bataille, puisque le chef du parti Vox, Santiago Abascal, était présent à Ceuta hier. Par ailleurs, jour de fête nationale en Espagne, il était en compagnie de Jordan Bardella, le président du Rassemblement National en France.
1: Joseph Kabila officialise ses liens avec la FCM-23. Le voilà désormais à la tête du FRN.
4: Le Front pour la refondation de la Nation, nouveau mouvement politico-militaire. Une annonce surprise d'union entre l'ancien président congolais, aujourd'hui opposant, et sous le coup d'une condamnation à la peine de mort pour trahison. Et la FCM-23, groupe militaire soutenu par le Rwanda et qui contrôle plusieurs territoires dans l'est du pays, notamment une grande partie des deux Kivus. Joseph Kabila, qui est apparu hier soir à Goma, aux côtés de plusieurs hauts responsables du M23, sans toutefois prendre la parole.
1: L'OTAN resserre ses rangs et théorise sa victoire.
4: Même si en théorie l'Alliance Atlantique n'est pas en guerre, le chef militaire de l'OTAN, Alexis Grinkevich a averti hier que toute attaque contre l'un des membres de l'Alliance serait totalement vaine. Allusion à peine voilée à la guerre hybride qui l'oppose à la Russie, déclaration faite au Forum de la Défense de Varsovie. Une théorie de la victoire qui intervient après de nombreux incidents ces derniers mois, notamment la découverte d'un drone chargé d'explosifs dans l'aéroport allemand de Leipzig. Pour Jonathan Guiffard, chercheur associé à l'Institut français de géopolitique, ces annonces visent à envoyer un

0: ou d'autres scénarios peut-être vis-à-vis de la Pologne, etc. Et donc, le message, pour moi, il rentre totalement dans ce contexte-là. C'est qu'il dit, on a conscience que vous, Russie, vous êtes en difficulté politique et militaire, mais que vous avez mis en place une économie de guerre. Et nous savons que vous avez des intentions de briser la volonté de l'Alliance. Et donc, dans ce cadre-là, on vient vous rappeler que n'essayez pas d'aller sur ce terrain-là, car sur le plan militaire, vous perdrez. C'est ça le message envoyé.
1: Des propos recueillis par Franck Alexandre, un forum de défense auquel a participé en visioconférence le président ukrainien Volodymyr Zelensky. Il est de plus en plus évident que Moscou rejette la trêve énergétique de Donald Trump, a-t-il déclaré, alors que l'armée russe a poursuivi ses bombardements. Et ce, malgré l'annonce d'un cessez-le-feu énergétique dimanche du président américain. Une annonce venue de la Maison-Blanche qui faisait suite à cet accord et cette levée des sanctions américaines sur les importations de diesel russe, accord visant à faire baisser les prix des carburants aux États-Unis, mais qui a suscité de vives critiques d'élus démocrates, mais aussi chez les républicains, soit dans le propre camp politique de Donald Trump. Des républicains divisés sur la question. Et Édouard Maille a rencontré quelques électeurs de Newnan, dans l'état de Géorgie, à 3 semaines des élections de mi-mandat.
2: Trey promène son chien devant les colonnes du tribunal local. Il explique avoir dû réduire ses dépenses à cause de l'augmentation du prix de l'essence. L'électeur de Donald Trump soutient cet accord, mais regrette d'aider la Russie.
3: Parfois, il faut faire un pacte avec le diable. Et malheureusement, c'est là où on en est aujourd'hui. Traiter avec Poutine, avec tout ce qui se passe en Ukraine, c'est une situation difficile. Mais on espère que ça va nous aider. En ce moment, le prix du diesel est exorbitant. Et quand le prix du diesel augmente, tous les autres prix suivent, parce que toutes les marchandises sont transportées par camion.
2: Pour Beth, une républicaine qui soutient l'Ukraine, cet accord est à double tranchant, car il financera la Russie, mais pourrait aider les Américains.
4: Je ne suis pas forcément une fan de Donald Trump, mais j'ai aussi le sentiment qu'il essaye de faire de son mieux pour nous aider du mieux qu'il peut, parce qu'il dit toujours qu'il défend les intérêts des Américains. Alors je vais lui laisser le bénéfice du doute.
2: Misha Wan, électrice indépendante qui ne soutient pas Donald Trump, s'inquiète de l'argent que récoltera la Russie.
5: Nous sommes engagés dans le conflit aux côtés de l'Ukraine en lui fournissant des armes pour l'aider à combattre la Russie. Mais quand on regarde la situation dans son ensemble, cet accord est assez contradictoire.
2: Mais des experts doutent des effets positifs de cet accord pour le portefeuille des Américains, car les nouvelles importations de diesel seraient trop faibles par rapport à la demande. Édouard Maille, Yunnan en Géorgie, RFI.
6: Troisième jour consécutif de manifestations en Inde où les mouvements convergent contre la commission électorale et contre le gouvernement.
1: Le parti des cafards, la jeunesse indienne et l'opposition dénoncent de concert toujours la radiation des listes électorales de 130 millions d'électeurs, ce qui aurait favorisé le BJP, le parti au pouvoir du Premier ministre Narendra Modi. Malgré les restrictions internet, malgré le blocage des transports par les autorités, ils étaient encore ce lundi des dizaines de milliers de manifestants dans la capitale indienne. Reportage, Abdoulaye Rahi.
7: Ce vieux slogan du Congrès qui dénonce le vol des votes est devenu un cri de ralliement pour les partis d'opposition qui ont paralysé New Delhi malgré le blocus. La peur recule, selon l'avocat et militant des droits humains Prashant Bhushan.
8: Cette peur semble s'être évaporée. C'est pourquoi de plus en plus de gens sont prêts à sortir, malgré le fait qu'ils soient régulièrement détenus, poussés dans des bus, emmenés dans des endroits éloignés et abandonnés là-bas.
7: Pour l'étudiante Mahina, venue porter sa voix, la contestation fédère désormais bien au-delà de la capitale.
9: Cela se passe dans tout le pays, du nord au sud et de l'est à l'ouest. Les étudiants sont dans la rue contre la corruption du système.
7: Après la démonstration de force à Delhi, le leader du Congrès, Rahul Gandhi, s'est exprimé sur les réseaux.
10: Il n'y a pas de manifestation parallèle, il n'y a qu'une seule et unique contestation. Absolument tout le monde va se dresser contre ceux qui tuent notre constitution et notre démocratie. Nous ne reculerons pas.
7: Le bras de fer se déplace aujourd'hui sur le terrain judiciaire. L'opposition a saisi la justice pour faire suspendre l'exercice de radiation de 130 millions de noms par la commission électorale accusée de favoriser le BJP de Narendra Modi. Abdullah Erali, New Delhi, RFI.
6: Mouvement lycéen, acte 5, nouvelle journée de mobilisation de la jeunesse en France.
1: Qui estime n'avoir reçu que des miettes et ne pas avoir été écouté par le gouvernement. Des dizaines de milliers de personnes attendues dans les rues en France aujourd'hui. Alors que mardi dernier, entre 266 et 450 000 manifestants ont été recensés dans toute la France. Une grande journée de mobilisation syndicale est par ailleurs prévue ce samedi 17 octobre pour une contestation beaucoup plus large. Et c'est dans ce contexte social tendu que le budget fait son retour à l'agenda politique. Le projet de loi de finances qui sera examiné tout à l'heure à l'Assemblée nationale.

0: Impossible de dire si ce budget sera adopté, ni quand il le sera. Mais à 6 mois de la présidentielle, les oppositions voudront marquer leur position, Victorien Villaume.
1: Pas de changement de stratégie pour LFI qui veut s'afficher comme le seul vrai parti d'opposition à gauche. Les insoumis comptent voter la censure dès que l'occasion se présentera. Un cadre du parti plaide pour le vote d'une loi spéciale. Au PS, en revanche, pas de censure systématique, mais le ton est plus menaçant qu'auparavant. L'an dernier, les socialistes avaient négocié la suspension de la réforme des retraites et sauvé le gouvernement de la censure. Mais à 6 mois de la présidentielle, ne pas menacer de censurer, c'est risquer d'apparaître comme une force de soutien au gouvernement. C'est plus délicat cette année, reconnaît une élue. Le PS, qui vient tout juste de désigner son candidat lors d'une primaire, a donc cette année plus à cœur de montrer les dents. Le parti d'Olivier Faure a d'ailleurs déposé une motion de rejet préalable qui pourrait emmener directement le texte au Sénat. Une sommation, résume une députée.
0: Victoria Villaume du service politique et de RFI.
2: Enfin Martin, plus que quelques heures pour voir NASA dans les salles obscures.
0: Nous vous en parlions hier longuement sur RFI. NASA, c'est ce film choc qui documente les massacre commis par l'armée israélienne à Gaza avec des témoignages de nombreux soldats anonymes et le Premier ministre israélien Benjamin Netanyahou qui a d'ailleurs appelé à les poursuivre en justice en Israël. Ce documentaire primé à la Mostra de Venise est sorti hier en France mais il n'est diffusé que jusqu'à ce soir. Une toute petite fenêtre qu'ont réussi à saisir Leïla et sa fille Niel dans un cinéma de la banlieue parisienne et Carlotta Morteo les a retrouvés à la fin de la séance.
3: J'en sors bouleversée. On voit clairement que les soldats israéliens agissent comme des robots en fait. Il y a cette déshumanisation des Gazaouis, des Palestiniens et qui est flagrante. Et ils ont une telle facilité à parler de ce qu'ils ont fait. Mais de voir qu'ils ont une certaine conscience, ça donne entre guillemets un peu de l'espoir. De se dire que même des soldats qui ont tué des milliers de personnes, qui trouvaient ça normal, qui pouvaient tuer des gens et faire une pause clope, aller manger en boue après, ont finalement réalisé qu'il y avait un problème.
4: Je suis restée parce que mais je voulais sortir, c'était insupportable de les entendre parler. Même s'ils reconnaissent que ce qu'ils ont fait, c'est pas bien, mais ils l'ont quand même fait. Se faire cibler comme ça, regarder, et bah, l'autre, ils couraient pour chercher de la nourriture, et bam, bam, bam. Ça m'a rappelé des films de la Shoah, ce qu'ils ont subi.
3: Il y en a un qui explique ça en disant qu'il voit les nazis comme des humains de la pire espèce, que c'est ignoble ce qu'ils ont fait, et il en vient à se questionner lui-même en disant, mais je me demandais comment les nazis faisaient pour se regarder dans le miroir, mais moi, comment je fais, en fait? De dire que c'est même des gens qui ont participé à cela, qui le dénoncent, en fait, et en toute objectivité, parce que, on voit très bien dans le film documentaire qu'ils ne prennent pas parti en soi. Ils énoncent juste les faits, simplement, factuellement. C'est un film qu'il faudrait montrer au grand public, en fait.
0: Le documentaire NASA, à voir dans les salles françaises jusqu'à ce soir, et à retrouver ensuite en ligne, gratuitement.
2: C'était le journal de Martin Guez sur RFI. RFI Matin, c'est jusqu'à 10h avec toute la rédaction à Paris et dans le monde au programme de ce mardi 13 octobre 2026, la visite du roi d'Espagne dans l'enclave espagnole de Ceuta, théâtre d'une crise migratoire et humanitaire depuis fin juillet et l'arrivée de plusieurs dizaines de milliers de personnes venues du Maroc voisin. On suit évidemment cette visite historique de Felipe VI. On sera sur place dans le journal de 9h. On en parle dans la Fabrique du Monde et avec notre invité Sarah Benjelloun, docteur en sciences politiques, experte des questions migratoires. Rendez-vous dans une demi-heure. Autre invité ce matin, avec vous Arnaud Pontus, bonjour.
5: Bonjour Andréane, bonjour à tous.
2: Cet invité est une personne que nos auditeurs connaissent très bien, puisqu'il s'agit d'un journaliste d'RFI, Christophe Boisbouvier. Répond à vos questions dans une heure à l'occasion de la sortie de son nouveau livre.
5: Oui, la France-Afrique est morte, vive l'Afrique-France. C'est le titre du livre qui vient de paraître chez Buchet-Sastel. Et c'est bien plus qu'une réflexion sur les relations entre Paris et le continent, relations compliquées, passionnel. C'est le récit de ces 10 dernières années, une décennie au cours de laquelle la France s'est faite humilier et elle l'a bien cherché, écrit Christophe Boisbouvier. Trop arrogante, trop sûre d'elle, elle n'a pas vu venir la vague anti.
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8: Bonjour à toutes et tous. Aujourd'hui, mardi 13 octobre, temps sec. Le ciel est toujours partagé entre nuages et belles éclaircies dans une atmosphère très douce. Le vent est faible de tendance nord. Les températures sont partout supérieures à 20 degrés, avec 23 degrés attendus au mieux à Cazères et Montesquieu-Volvestre, 24 degrés à Riom et Haute-Rive. La nuit prochaine, malgré un ciel bien dégagé, les températures nocturnes restent très douces. On attend 14 à 16 degrés en fin de nuit, 12 degrés dans la vallée de la Garonne. Mercredi 14 octobre, cette journée est carrément estivale avec un soleil dominant du matin au soir, un ciel pratiquement sans nuages. Le vent s'oriente au secteur est avec un petit vent d'automne sur le Lauragais en soirée. Les températures gagnent encore 2 à 4 degrés, il fait jusqu'à 26 degrés à Muret, Noé et Rieuvolvestre, 25 degrés de Saint-Gaudens à Saint-Girons. Ce temps sec et chaud pour un mois d'octobre va se poursuivre jeudi. Pour information, en octobre, la moyenne des températures minimales est de 10 degrés et pour les températures maximales de 20 degrés sur notre région. Bonne journée à toutes et tous.

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1: Aujourd'hui, le 13 octobre, nous fêtons les Géraults. Un 13 octobre en 2009, Nicolas Sarkozy présentait à l'Élysée sa réforme du lycée. La citation du jour, nous la devons au Lao Tzu. Un voyage de mille lieues commence toujours par un premier pas. Et le dicton de ce 13 octobre, pour Saint-Géraud, les châtaignes font le chaud. Bonne journée!
2: Bonjour à tous, nous fêtons Géraud en ce 13 octobre. Serez-vous le chouchou des planètes?
3: Bélier, sur le plan professionnel, vous viserez haut et vous aurez bien raison, car Jupiter vous soutiendra de tout son poids.
2: Taureau, tout ce qui ressemblera de près ou de loin à une contrainte vous mettra dans tous vos états.
3: Gémeaux, vous aurez du mal à prendre des décisions qui s'imposent et tout votre travail s'en trouvera ralenti.
2: Cancer, c'est un ciel bienveillant qui joue actuellement sur votre morale.
3: Les lions, le moment sera venu de mettre la dernière touche au projet qui vous tient le plus à cœur.
2: Vierge, un heureux concours d'influence astrale vous fera voir la vie en rose aujourd'hui. Votre vitalité sera donc à la hausse.
3: Les balances, aujourd'hui, il vous sera facile de réaliser ce qui vous tient à cœur.
2: Scorpion, votre imagination à la fois riche et fertile vous invite à voir la vie en rose.
3: Les Sagittaires, prenez soin de vous, acceptez-vous comme vous êtes et profitez du moment tel qu'il se présente.
2: Capricorne, avec le concours d'Uranus, vous réussirez à satisfaire une ambition légitime.
3: Verseau, vous serez plein d'enthousiasme et avec votre joie de vivre, eh bien, vous entraînerez tout le monde à votre suite.
2: Enfin Poisson, ne vous enfermez pas dans vos habitudes routinières, ouvrez-vous aux autres. Bonne journée à tous, on se retrouve demain bien sûr pour un nouvel horoscope, nous fêterons juste.
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3: La tisane de mélisse. La mélisse est une plante médicinale riche en composés phénoliques et flavonoïdes, possédant des propriétés calmantes, sédatives, relaxantes, antioxydantes. Elle est largement utilisée pour traiter les troubles digestifs, l'anxiété et le stress. Pour améliorer la qualité du sommeil, la mélisse contient un composé phénolique aux propriétés calmantes et sédatives, utile pour combattre l'insomnie. Boire une tisane de mélisse deux fois par jour pendant 15 jours améliorerait le sommeil. L'association de la mélisse et de la valériane peut également aider à réduire l'agitation et les troubles du sommeil. Réduire l'anxiété et le stress. Grâce à sa teneur en acide rosmarinique, la mélisse aide à diminuer l'anxiété et le stress en augmentant l'activité de certains neurotransmetteurs cérébraux qui favorisent la relaxation, le bien-être, tout en réduisant les symptômes d'agitation et de nervosité. Soulager les maux de tête, notamment lorsqu'ils sont liés au stress. Grâce à ses propriétés analgésiques, relaxantes et anti-inflammatoires, elle aide à détendre les muscles, à relâcher les tensions et à dilater les vaisseaux sanguins, contribuant ainsi à soulager les céphalées. Améliorer la digestion. La mélisse aide à traiter divers troubles gastro-intestinaux, l'indigestion, les douleurs à l'estomac, nausées, vomissements, reflux gastro-œsophagien ou le syndrome de l'intestin irritable. Aide à combattre l'herpès labial. Certaines études ont suggéré que l'application topique, donc sur la peau, d'huile essentielle de mélisse pourrait aider à réduire la durée et la fréquence des poussées d'herpès labial. Bienfait pour le système immunitaire. La mélisse renforce le système immunitaire grâce à ses propriétés antioxydantes. Elle aide à protéger les cellules contre les dommages causés par les radicaux libres. La mélisse peut être utilisée de différentes manières, en infusion, en teinture mère, une alternative à l'infusion. Elle est préparée en extrayant les composés actifs de la plante dans de l'alcool. L'huile essentielle de mélisse ou encore en cuisine. Les feuilles de mélisse fraîches ou séchées peuvent être ajoutées à des plats, des salades, boissons et desserts pour leur donner une saveur citronnée.
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C'est une personne âgée de 31 ans qui propose ses services d'aide à la personne auprès de particuliers employeurs en CESU, que ce soit pour de l'aide administrative et informatique, l'accompagnement dans les sorties. Il pourra même garder et promener vos animaux de compagnie ou encore vous occuper en proposant des jeux de société. C'est une personne sérieuse, ponctuelle, dynamique et soigneuse. Pour tout renseignement, vous pouvez le contacter au 06 17 99 45 50. 06 17 99 45 50. 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C'est avec grand plaisir que nous les diffuserons. Merci de votre fidélité. Je vous dis à très vite.

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1: Bonjour à toutes et tous. Aujourd'hui, mardi 13 octobre, temps sec. Le ciel est toujours partagé entre nuages et belles éclaircies dans une atmosphère très douce. Le vent est faible de tendance nord. Les températures sont partout supérieures à 20 degrés, avec 23 degrés attendus au mieux à Cazères et Montesquieu-Volvestre. 24 degrés à Rieum et Haute-Rive. La nuit prochaine, malgré un ciel bien dégagé, les températures nocturnes restent très douces. On attend 14 à 16 degrés en fin de nuit, 12 degrés dans la vallée de la Garonne. Mercredi 14 octobre, cette journée est carrément estivale avec un soleil dominant du matin au soir, un ciel pratiquement sans nuages. Le vent s'oriente au secteur est avec un petit vent d'automne sur le Lauragais en soirée. Les températures gagnent encore 2 à 4 degrés. Il fait jusqu'à 26 degrés à Muret, Noé et Rieux-Volvestre, 25 degrés de Saint-Gaudens à Saint-Girons. Ce temps sec et chaud pour un mois d'octobre va se poursuivre jeudi. Pour information, en octobre, la moyenne des températures minimales est de 10 degrés et pour les températures maximales de 20 degrés sur notre région. Bonne journée à toutes et tous.
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dans le gaz entre le jazz et la java. Jazz et java copains, ça doit pouvoir se faire. Pour qu'il en soit ainsi, tiens,

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4: Et 6h en temps universel, c'est votre journal Nemo en Peace, bonjour.
6: Bonjour Andréane, bonjour à tous.
4: L'ancien président congolais Joseph Kabila prend la tête du Front pour la refondation de la nation.
6: Ou FRN, nouveau mouvement politico-militaire qui réunit en fait l'alliance Fleuve Congo et le mouvement du 23 mars. L'annonce a été faite depuis Goma dans l'est du pays. Le FRN qui entend mettre, je cite, un terme à la tyrannie par tous les moyens, y compris la force. Felipe VI à Ceuta ce mardi, première visite d'un roi d'Espagne depuis 2007 dans l'enclave située dans le nord du Maroc, sur fond de fortes tensions à l'approche d'élections et 2 mois et demi après la crise migratoire. Des incursions de drones russes de plus en plus régulières dans les pays limitrophes à l'Ukraine. C'est le cas en Moldavie avec un dernier épisode en date ce week-end. On ne peut plus parler d'accident, nous dira un observateur. Dans ce journal également, la France et la mobilisation lycéenne qui se poursuit. C'est l'acte 5 aujourd'hui. Et puis le retour de la Ligue des Champions parmi les affiches. Arsenal-Lille, un match forcément particulier pour Olivier Giroud qui va retrouver l'Emirates Stadium.
4: L'ancien président congolais Joseph Kabila prend donc les rênes d'un nouveau mouvement dans l'est de la RDC.
6: Le FRN, Front pour la refondation de la nation, qui regroupe l'alliance Fleuve Congo, AFC, et le mouvement du 23 mars, M23, qui contrôle une partie du nord et du sud Kivu, dont Goma, où a été faite l'annonce ce lundi, les précisions de David Baché.
7: Très calme, en veste noire et chemise bleu ciel, l'ex-chef de l'État congolais Joseph Kabila pose aux côtés du général Sultani Makenga, chef militaire du M23. Dans la salle, plusieurs personnalités du mouvement rebelle et cacique de l'ancien régime. C'est Claudie Balanqui, ancien ambassadeur itinérant de l'actuel président Félix Tshisekedi, qui lit la déclaration de création du nouveau mouvement politico-militaire dénommé Front pour la refondation de la nation. Dénonçant un pays en péril et brandissant l'article 64 de la Constitution, selon lequel tout Congolais a le devoir de faire échec à tout individu ou groupe qui prend le pouvoir par la force ou l'exerce en violation de la Constitution, Claudie Balanqui annonce une mutualisation des forces, ressources et moyens des initiateurs du mouvement pour la libération du pays. C'est donc Joseph Kabila qui prend la présidence du mouvement, entouré de 3 vice-présidents, Corneille Nangaa, jusqu'ici coordonnateur de l'Alliance Fleuve Congo, Bertrand Bissimwa, président du M23, et le général Sultani Makenga, chef d'état-major de l'armée révolutionnaire congolaise.
6: David Baché, rappelons que Joseph Kabila a accusé par les autorités congolaises d'être le parrain de l'AFC M23, avait été condamné à mort par contumace par la justice militaire en septembre 2025.
4: 2 mois et demi après la crise migratoire de Ceuta, le roi d'Espagne, Felipe VI, se rend sur place.
6: Ceuta, c'est cette enclave espagnole située dans le nord du Maroc, où quelques 70 000 personnes étaient parvenues à franchir illégalement la frontière le 30 juillet dernier. Ce sera la première visite d'un souverain espagnol depuis Juan Carlos en 2007, et elle s'annonce diplomatique sensible après quelques tensions entre Rabat et Madrid. Madrid où l'on retrouve notre correspondant François Musso.
8: Cette visite très attendue a pour objectif officiel de réaffirmer le caractère hispanique de l'enclave de Ceuta, un territoire conquis au XVIe siècle par la monarchie espagnole mais revendiqué par le Maroc depuis des décennies. L'arrivée de Philippe VI et de la reine Laetitia est donc loin d'être neutre. Elle intervient dans un contexte chargé au lendemain de la fête nationale à Madrid avec un défilé militaire et surtout en pleine crise migratoire. Après l'entrée d'environ 80 000 migrants fin juillet, et même si la plupart sont repartis vers le Maroc, les habitants de Ceuta se sentent envahis encore aujourd'hui et se disent abandonnés par les autorités espagnoles. C'est tout le sens de la présence du roi Philippe VI, une manière de dire que Ceuta est et sera toujours espagnol. De l'autre côté de la frontière, à Rabat, on n'est pas d'accord et on considère que les enclaves de Ceuta et de Melilla doivent revenir au royaume alaouite. En 2007, après le voyage sur place de Juan Carlos, Rabat avait rappelé son ambassadeur à Madrid. Un des enjeux est de savoir si au terme de la visite de Philippe VI, le Maroc prendra ou non des mesures de rétorsion contre l'Espagne. François Musso, Madrid RFI.
6: Le roi et la reine d'Espagne qui doivent rencontrer les autorités locales de Ceuta à la mi-journée. Demain, ils se rendront à Melilla, l'autre enclave espagnole située dans le nord du royaume chérifien. Et pour aller plus loin, RFI reçoit ce matin Sarah Benjelloun, spécialiste marocaine des questions migratoires. Entretien avec Sofiane Amazian, à retrouver dans un peu plus d'une demi-heure.
4: Dans le reste de l'actualité, Nemo, le chef militaire de l'OTAN qui présente sa théorie de la victoire.
6: Le général Alexis Grinkevich l'assure, l'alliance de l'Atlantique Nord fera en sorte que toute attaque contre ses membres soit totalement vaine. Des pays qui doivent dire à la Russie où sont ses lignes rouges en cas d'attaque hybride sur leur territoire. Moscou par ailleurs accusé par l'Ukraine de Volodymyr Zelensky de ne pas vouloir respecter le cessez-le-feu énergétique évoqué par Donald Trump ce dimanche.
4: Certains voisins de l'Ukraine s'inquiètent aussi d'incidents de plus en plus réguliers.
6: C'est le cas en Moldavie où un drone s'est écrasé dans la nuit de samedi à dimanche dans une forêt située à 35 km de la capitale, Chișinău. Une semaine plus tôt, scénario similaire quand trois missiles et deux drones se sont écrasés en une quinzaine de minutes.

0: nouveau radar livré en début d'année lui permet toutefois de mieux les détecter.
1: Si nous ne pouvons pas abattre ces drones, nous pouvons au moins avertir la population lorsqu'il y a un danger dans certains districts du pays. C'est déjà un grand pas en avant. Mais pour couvrir l'ensemble du territoire, il faudrait encore 4 ou 5 radars supplémentaires.
0: L'Union européenne a accordé 120 millions d'euros à la Moldavie en juillet. Objectif, renforcer sa défense antiaérienne. Mais les usines européennes sont déjà saturées par les commandes des autres pays de la région. Les équipements ne devraient pas arriver avant 3 ans, selon le ministère moldave de la Défense. Guillaume Bernès, Bucarest, RFI.
2: Une nouvelle attaque sur l'aéroport de Riyad, elle a encore une fois été revendiquée par les rebelles houthis du Yémen qui maintiennent la pression sur l'Arabie Saoudite. L'aéroport restera fermé au moins jusqu'à ce samedi et certaines compagnies aériennes du Golfe comme Etihad Airways ou Qatar Airways ont pour l'heure suspendu leur vol vers le royaume. Les houthis, eux, l'ont menacé d'une riposte, je cite, douloureuse en cas d'intervention américaine alors que Riyad a demandé de l'aide aux États-Unis, sans succès pour le moment.
3: Les États-Unis où le domicile d'Ilan Omar a été perquisitionné.
2: Ilan Omar, c'est cet élu démocrate d'origine somalienne qui serait visé par une enquête lancée par le département de la justice. À 3 semaines des élections de mi-mandat, l'administration Trump est ainsi une nouvelle fois accusée d'instrumentaliser la justice. Ilan Omar, de son côté, a promis de ne pas se laisser intimider. Les précisions de Loubna Anaki à New York.
4: Les agents fédéraux sont arrivés à 4h du matin, munis d'un mandat de perquisition. Durant plusieurs heures, ils ont passé le domicile d'Ilhan Omar à Washington au peigne fin. Une opération qui intervient alors que depuis plusieurs mois, les responsables des départements de la justice et de la sécurité intérieure affirment enquêter sur l'élu démocrate du Minnesota pour d'éventuelles fraudes à l'immigration. Dans la foulée de cette perquisition, Ilhan Omar a dénoncé, je cite, une campagne d'intimidation de la part du président américain. Depuis 10 ans, Trump me cible avec des mensonges sans fondement, écrit elle. Ceci n'est que la dernière escalade. Membre de l'aile gauche du Parti démocrate à la Chambre des représentants, en campagne pour une réélection, Ilhan Omar est l'une des bêtes noires du président républicain. Le week-end dernier, lors d'un meeting, Donald Trump s'est encore moqué d'elle et de la Somalie, son pays d'origine. À 3 semaines des élections, cette perquisition a été vivement critiquée, dénoncée comme une nouvelle attaque contre les adversaires politiques du président, d'autant plus que généralement, le ministère de la Justice est vite ce genre d'action contre des élus à l'approche d'un scrutin. Loubna Anaki, New York, RFI.
2: Des dizaines de milliers de personnes hier encore dans les rues de New Delhi. L'opposition menée par Rahul Gandhi a appelé à marcher vers la Cour suprême. Les protestataires à l'image de la jeunesse et du parti du peuple des cafards pointent toujours du doigt la radiation de quelques 130 millions d'inscrits sur les listes électorales. Ils estiment que cette manœuvre vise à favoriser le BJP au pouvoir du Premier ministre Narendra Modi. On apprend que plusieurs dirigeants du parti des cafards ont été interpellés par la police pour avoir pénétré dans une zone interdite aux manifestants.
3: Une mobilisation qui se poursuit aussi en France.
2: Acte 5 du mouvement lycéen. Des manifestations sont prévues un peu partout dans le pays. Les jeunes attendent toujours des réponses à leurs revendications et malgré les mesures annoncées par les autorités, 3000 professeurs remplaçants, une plateforme de concertation et plus de transparence sur Parcoursup, autre plateforme dédiée à l'avenir des bacheliers, eh bien la colère ne redescend pas et les lycéens en attendent beaucoup de cette nouvelle journée à Rambeng.
5: Suppression de Parcoursup, réforme des emplois du temps, plus de professeurs et pas seulement 3000 remplaçants, ces points restent les principales attentes des élèves. Louis Le Toublon, vice-président de l'organisation Les Lycéens.
6: Nous, ce qu'on voudrait, c'est un plan d'embauche massif. L'abrogation de Parcoursup, qui est le symbole d'une sélection et d'un stress permanent pour les lycéennes et les lycéens. Et surtout, on attend du gouvernement que, face à la mobilisation massive, ils répondent par des actes politiques concrets, par la suppression de Parcoursup, par la mise en place d'un plan d'urgence autour du bâti scolaire, par une réforme des rythmes scolaires.
5: Du côté des étudiants, la mobilisation continuera jusqu'à l'obtention des mesures d'urgence qu'ils ont listées sur une plateforme. Léna Guerrier, porte-parole du syndicat Union étudiante.
7: Pour nous, il s'agit de mettre en place l'ensemble des 10 mesures d'urgence que nous avons publiées la semaine dernière. D'ailleurs, on appelle toutes les personnes à se rendre sur 10mesures.fr pour apporter le soutien aux revendications de la jeunesse, parce qu'en fait, c'est un tout. Donc c'est pour ça que il faut en fait avoir l'alliance de l'ensemble de ces mesures pour avoir des bonnes conditions pour les étudiants et les étudiantes. Donc on ne s'arrêtera pas tant que nous n'aurons pas les 10 mesures d'urgence.
5: La mobilisation de jeudi dernier avait rassemblé plus de 70 000 étudiants et lycéens dans toute la France.
2: Aram Beng du service France de Radio France International.
3: Et puis Nemo, il va faire son grand retour à l'Emirates Stadium de Londres.
2: Il joue toujours en rouge mais plus à Arsenal. Olivier Giroud a passé 6 saisons chez les Gunners et va les retrouver avec

0: avec Lille à l'occasion de la deuxième journée de phase de groupe de la Ligue des Champions. Un moment qui sera forcément fort en émotion pour l'attaquant de 40 ans, Victor Misistrano.
1: C'est un refrain à sa gloire qui va de nouveau résonner ce soir.
2: J'espérais dans mon coin secrètement revenir ici à jouer à l'Emirates et j'ai beaucoup de chance.
1: Olivier Giroud avait immédiatement été adopté par les supporters à son arrivée en 2012, mais aussi par ses coéquipiers comme Mikel Arteta, désormais entraîneur d'Arsenal.
3: C'était une personne formidable à côtoyer dans le vestiaire et puis il y avait le joueur. Je me souviens quand il est arrivé. Il venait de remporter la Ligue 1 avec Montpellier. Il est arrivé et a véritablement eu un impact sur l'équipe avec un profil totalement distinct de ce à quoi nous étions habitués. Et quelle carrière il a eue. Et il l'a incontestablement mérité.
1: Auteur de 105 buts en 253 matchs, l'attaquant français a remporté 3 Coupes d'Angleterre sous le maillot des Gunners, avec lesquels il a franchi un cap.
2: Ça a été une opportunité incroyable pour moi de grandir en tant que joueur, mais aussi en tant qu'homme, aux côtés de Arsène Wenger.
1: Champion du monde avec les Bleus en 2018, Olivier Giroud a ensuite évolué à Chelsea, l'AC Milan, puis au Los Angeles FC, avant de faire son retour en France l'an passé. Et à 40 ans, jouer cette Ligue des Champions lui offre donc une belle tournée d'adieu, qui serait magnifiée si Lille venait à s'imposer chez le finaliste en titre.
0: Victor Misistrano, Arsenal-Lille, coup d'envoi 19h temps universel, tout comme Atlético Madrid, Manchester United et Galatasaray, Barcelone.
4: C'est dur à dire. Oui, merci les Mampis, c'était le journal sur RFI. Dans 3 minutes, notre grand invité international, vous le connaissez bien sûr si vous êtes auditeur d'RFI, Christophe Boisbouvier, il vient de publier le livre La France-Afrique est morte, vive l'Afrique-France chez Bûcher, Chastel. Il répond aux questions d'Arnaud Pontus, juste après ça.
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4: À 8h13, c'est aujourd'hui l'économie. Bonjour Jeanne Bartoli. Oui,
6: bonjour Andréane, bonjour à tous.
4: On l'évoquait dans le journal en France ce mardi, est une nouvelle journée de mobilisation nationale des lycéens rejoints par des salariés du public. Grèves et manifestations sont à prévoir. Et ce matin, Jeanne, vous nous parlez d'une étude qui ne risque pas justement de rassurer les jeunes, menée par les chercheurs de l'école de commerce HEC et la Banque de France. Elle fait le lien entre baisse des embauches chez les jeunes et usage de l'IA dans certains métiers. Dans le détail, que dit cette étude ?
6: Eh bien, elle dit, Andréane, ce que beaucoup voyaient venir, c'est-à-dire que certaines entreprises semblent bel et bien freiner les embauches dans les métiers où les tâches peuvent être effectuées par l'intelligence artificielle. Pour mener leur étude, les chercheurs créent un indice d'exposition des métiers à l'IA, qu'ils ont ensuite rapproché avec les données sur les créations de postes et les fins de contrat entre janvier 2019 et mars 2026. Ils ont ensuite analysé les résultats par groupe d'âge.
4: Et les résultats, Jeanne, montrent un recul important des embauches en grande partie chez les plus jeunes.
6: Et oui, chez les 21-29 ans, en mars 2026, Andréane, les embauches en CDI dans les 20% des métiers les plus exposés à l'IA ont reculé de 28% par rapport à novembre 2022, contre 8% pour les métiers considérés comme les moins exposés. Et cet écart entre les deux trajectoires, c'est-à-dire entre les métiers exposés ou non à l'IA, eh bien, il se réduit chez les 30-39 ans.

Nous allons maintenant faire un saut temporel. Voici un titre qui est sorti au mois d'octobre. Mais c'était en 1974. Souvenez-vous.

0: Bonjour à tous et bonjour à toutes, bienvenue sur le 98.5 FM, la radio du sud de Toulouse. Bienvenue à ceux qui nous rejoignent maintenant. Nous allons parler art et vous savez certainement que sur les coteaux de Montesquieu, il existe un lieu artistique un peu particulier qui est une SCAC, la SCAC Marestin. Et pour en parler, je suis avec sa présidente Corinne Marcien. Corinne, bonjour.
1: Bonjour.
0: SCAC, Corinne, qu'est-ce que ça signifie ?
1: Alors, ça veut dire Société Coopérative d'Art Africain Contemporain. En fait, c'est un clin d'œil aux services culturels qui existent dans les pays africains, qui sont reliés aux ambassades de France. Et en fait, c'est des services de coopération et d'action culturelle. Pour nos artistes africains que nous recevons en résidence, c'est un petit clin d'œil.
0: Et des SCAC, il n'y en a pas beaucoup.
1: Il y en a quand même dans pas mal de pays encore.
0: Et en France ?
1: Une seule, nous sommes la seule, bien évidemment.
0: Vous êtes la seule et vous fêtez vos 10 ans, ça a commencé en 2017. Et
1: le 17 octobre cette année, nous allons faire l'Assemblée Générale qui va essayer de préparer la 10e année. Dans la mesure où nous avons créé cette société coopérative d'intérêt collectif à but non lucratif en juin 2017 à Montesquieu-Volvestre. Il y avait eu une annonce dans la presse locale et nous avons été étonnamment enthousiaste de voir énormément de gens venir à cette Assemblée Générale constitutive. Des gens, bien évidemment, du local, que nous ne connaissions absolument pas. Et beaucoup d'entre eux sont devenus sociétaires et sont toujours à nos côtés pour faire vivre cette structure d'art, de culture en milieu rural.
0: Vous participez aux expositions internationales d'art en Afrique. Vous avez un prix spécial SCAC Marestin et les artistes qui sont repérés, sélectionnés avec ce prix viennent chez vous.
1: Exactement. Tous les deux ans, il y a la Biennale de Dakar. Nous avons également des prix de la sculpture lors d'autres événements. Et sinon, ce sont des professionnels qui accompagnent les artistes plasticiens comme des galeristes ou des directeurs d'instituts français, qui repèrent des artistes qui sont déjà confirmés dans leur parcours et qui ont besoin de faire une pause dans un milieu qu'ils ne connaissent pas. Et donc, nos coteaux, face aux Pyrénées, sont inspirants, paraît-il.
0: Comme vous le disiez, ce sont des artistes professionnels mais débutants avec de grandes qualités et d'autres, ce sont des gens qui ont déjà une reconnaissance internationale.
1: Voilà, tout à fait. Quelques-uns sont assez jeunes, mais déjà confirmés, en fait. Et d'autres sont beaucoup plus âgés et ont besoin de se poser, éventuellement faire un petit pas de côté pour passer à autre chose.
0: Ça se déroule le 17 octobre en matinée à 10h30. L'Assemblée Générale de la SCAC Marestin sur les coteaux de Montesquieu. Lorsque vous êtes à Montesquieu, vous montez sur les coteaux et à peu près à 3-4 km en face d'un hara, vous avez la SCAC sur votre droite. Si vous venez de Montesquieu, c'est bien ça?
1: Exactement, donc 10h30, toutes les personnes qui connaissent déjà la SCAC, qui apprécient ce que nous faisons et qui auraient peut-être envie de s'investir un peu plus sont les bienvenues. Et puis d'autres personnes qui peut-être découvrent à l'occasion de cette émission l'existence de ce lieu sont également les bienvenues pour nous aider à poursuivre.
0: Ce samedi 17 octobre, ce sera également la fin de saison pour la SCAC pour cette édition 2026 avec, pour terminer la saison, un conte un peu particulier par Eva Tika, qui est tisseuse de contes.
1: Exactement, c'est une conteuse qui vient clôturer la saison. Donc là, on attend les personnes à 18h30, au milieu des œuvres de céramique de Kine Hao, qui a fait une belle collaboration avec le voisin artiste Sylvien Mesquia. Et nous espérons donc là aussi le public pour ce dernier événement de l'année.
0: Samedi 17 octobre à 10h30, l'Assemblée Générale de cette SCAC Marestin à Montesquieu et puis la préparation de la 10e année pour 2027 et le soir à 18h30, la clôture de la saison de cet même établissement artistique africain, le seul en France, pour écouter les contes de Eva Tika. Les gens qui voudraient savoir un peu plus sur votre travail, sur ce que vous avez déjà fait, vous avez des réseaux sur lesquels vous êtes présent?
1: Nous sommes sur Facebook, nous sommes sur Insta.
0: On cherche SCAC Maresting.
1: Exactement, et on peut même trouver sur l'affiche un numéro en 06 pour réserver sa place pour le spectacle.
0: Corinne Marcien, présidente donc de la Société Coopérative d'Art Africain Contemporain Marestin à Montesquieu-Volvestre. Merci beaucoup d'être venue sur Radio Galaxy.
1: Un grand merci à Radio Galaxy pour son soutien.
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4: 7h temps universel, Martin Guez de retour pour le journal. Son hélicoptère est attendu ce midi à Ceuta. Le roi d'Espagne mettra pour la première fois le pied dans l'enclave.
6: Ah oui, Felipe VI n'est encore jamais venu depuis son accession au trône il y a 12 ans. La dernière visite royale remontait à 2007, lorsque son père Juan Carlos s'était rendu à Ceuta et Melilla. Une visite à l'époque sous tension. Aujourd'hui aussi, et ce quelques semaines après la crise migratoire provoquée par l'arrivée massive de 70 000 migrants venus du Maroc. Nous serons direct de Ceuta dès le début de ce journal. Nous serons aussi en Ukraine, où les habitants de Kiev ne savent plus trop comment accueillir les différentes annonces de Donald Trump, alors que la trêve énergétique déclarée par le président américain n'a pas d'effet sur le terrain. Gros plan ensuite sur l'état du Michigan, à 3 semaines des élections de mi-mandat aux États-Unis, un état qui pourrait envoyer pour la première fois un élu musulman au Sénat. Et puis enfin, nous terminerons sur les belles plages californiennes, loin des spots de surf et du sable fin toutefois, alors que la Californie fait face à 2 menaces climatiques simultanées, la tempête Rachel et l'onde de Kelvin. Explication en fin de journal.
4: C'est une première depuis son couronnement en 2014. Le roi d'Espagne arrive à Ceuta.
6: Felipe VI attendu ce mardi avec la reine Laetitia. Son père Juan Carlos s'était rendu dans l'enclave en 2007. Une visite houleuse à l'époque. Celle de son fils s'annonce elle aussi tendue quelques semaines après l'entrée de plus de 70 000 migrants venus du Maroc. Un choc migratoire qui avait causé la mort d'une centaine de personnes. Et on retrouve en direct de Ceuta notre envoyé spécial Mathias Reynal. Bonjour Mathias.
7: Bonjour Martin, bonjour à tous.
6: Mathias, le roi d'Espagne est donc là pour rassurer après la crise de juillet.
7: Oui, il incarne l'unité de l'État. Il vient réaffirmer la souveraineté de Madrid sur ce territoire disputé dont le Maroc, il faut le répéter, revendique toujours la souveraineté. D'ailleurs, la dernière visite d'un souverain espagnol remonte à 2007, vous l'avez dit Martin. À l'époque, le séjour de Juan Carlos avait provoqué une grave crise diplomatique avec Rabat. Un scénario que Madrid ne peut se permettre de répéter. Depuis, la coopération s'est fortement approfondie avec son voisin nord-africain. Gestion de la frontière et de la question migratoire, échanges commerciaux, coopération sécuritaire. Le Maroc est un partenaire clé. C'est une visite à haut risque diplomatique qu'entreprend aujourd'hui Felipe VI, mais nécessaire, en tout cas du point de vue des habitants de Ceuta, dont beaucoup ont le sentiment aujourd'hui d'avoir été abandonnés par leur gouvernement.
6: Et Mathias, si la plupart des 70 000 personnes venues du Maroc fin juillet sont reparties quelques heures plus tard, des milliers de migrants se trouvent eux toujours dans l'enclave.
7: Les centres d'accueil sont tous saturés ici à Ceuta. Certains continuent de vivre d'ailleurs dans la rue, livrés eux-mêmes, sans solution. Aujourd'hui, Felipe VI rencontrera les autorités locales, la société civile et rendra un hommage aux personnes décédées en tentant la traversée de la frontière en juillet. Plus de 80 dépouilles ont été inhumées côté espagnol, mais le bilan total pourrait être bien plus élevé selon les ONG. Le roi prononcera en fin de journée un discours. Ce sera le moment le plus sensible de ce déplacement, scruté de près, à n'en pas douter, par les officiels et les médias marocains.
6: Merci beaucoup Mathias Reynal, en direct de Ceuta pour RFI. Un déplacement prévu à la mi-journée qui intervient à 7 semaines également d'élections anticipées en Espagne. Ce sera le 29 novembre prochain. La question migratoire qui s'annonce comme un thème majeur de la campagne. L'extrême droite en fait d'ailleurs déjà son cheval de bataille, puisque le chef du parti Vox, Santiago Abascal, était présent à Ceuta hier. C'était par ailleurs jour de fête nationale en Espagne. Il était en compagnie de Jordan Bardella, le président du Rassemblement National en France. Les deux dirigeants d'extrême droite ont accablé le gouvernement du Premier ministre socialiste Pedro Sanchez, dénonçant son fanatisme migratoire et un appel d'air donnant le coup d'envoi d'une ruée vers l'Europe.
4: La trêve énergétique n'aura pas lieu, regrette Volodymyr Zelensky.
6: Il est de plus en plus évident que Moscou rejette cette trêve énergétique de Donald Trump. Voilà les mots, un brin grinçant du président ukrainien, alors que l'armée russe a poursuivi ses bombardements. Et ce malgré l'annonce d'un cessez-le-feu énergétique dimanche du président américain, notamment des nouvelles frappes près de Kramatorsk, des frappes qui ont fait au moins 3 morts. Volodymyr Zelensky a assuré lors d'un forum sur la sécurité à Varsovie que l'Ukraine n'avait, elle, frappé aucun site énergétique russe depuis l'annonce de Donald Trump. Une annonce unilatérale du président américain qui faisait suite à un accord. et cette levée des sanctions américaines sur les importations de diesel russe, soit autant d'annonces susceptibles d'inquiéter la population en Ukraine. Emmanuel Chaz.
0: À Kiev, les annonces de Donald Trump ne suscitent pas l'enthousiasme, loin s'en faut, en témoigne Yulia, 24 ans, testeuse informatique.
8: On a déjà essayé, je crois, de jouer la carte de la trêve. Poutine n'y adhère pas, il n'y consent pas. Alors on peut l'annoncer, mais les attaques russes continuent. Et le jour même où Trump a annoncé cette trêve, il y a eu une attaque contre une infrastructure énergétique à Kharkiv.
0: Pour Mihailo, un fonctionnaire d'une soixantaine d'années, l'annonce d'un cessez-le-feu sur les infrastructures énergétiques ne profite qu'à Washington.
9: Trump a une chance de marquer quelques points aux élections de mi-mandat aux États-Unis. En Ukraine, je ne pense pas qu'il y ait beaucoup d'espoir.
0: Natalia, 51 ans, comptable, espère une prise de conscience américaine.
10: J'espère que le Congrès américain finira par conclure que cette trêve est impossible, car les concessions faites à la Russie ne font qu'accroître le nombre de personnes qui seront tuées à Kiev.
0: Selon les autorités ukrainiennes, la semaine passée, la Russie a tué plus de 150 civils dans une campagne de frappe meurtrière à travers le pays. Parmi ces raids aériens, Moscou a attaqué plus de 200 fois les infrastructures énergétiques ukrainiennes. Emmanuel Chaz, qui est RFI.
4: Donald Trump qui, avec ses annonces, cherche aussi, Martin, à faire baisser les prix du carburant.
6: Et alors que les prix à la pompe aux États-Unis, comme par ailleurs, ont explosé et que la cote de popularité du président est au plus bas et que les élections de mi-mandat se profilent dans 3 semaines, l'occasion, comme chaque mardi sur RFI, de faire un gros plan sur un état clé avant le renouvellement du Congrès. Zoom ce matin sur le Michigan et sur un candidat démocrate atypique. Bonjour Justine Fontaine.
11: Bonjour Martin.
6: Alors ce candidat, il s'appelle Abdul El-Sayed. Il va tenter de devenir le tout premier

0: Saïed illustre aussi les divisions du Parti démocrate sur un sujet devenu très clivant, la relation entre les États-Unis et Israël.
1: Oui, et à cause de ça, certains membres centristes du parti refusent de le soutenir. Abdoul El Saïed a dénoncé un génocide en cours à Gaza et le soutien des États-Unis à Israël. Face à lui, son adversaire républicain, Mike Rogers, l'accuse de propager l'antisémitisme.
0: Une élection qui sera donc aussi suivie de très près par les soutiens d'Israël aux États-Unis.
1: Et par exemple, le principal groupe de pression pro-israélien aux États-Unis, l'AIPAC, qui a dépensé plus de 30 millions de dollars pour tenter d'éviter la victoire d'Abdoul El Saïed lors de la primaire. Du jamais vu de la part de ce groupe pour un seul scrutin. Mais ce qui est nouveau aussi, c'est que son adversaire républicain, Mike Rogers, ne veut pas recevoir directement d'argent de ce groupe. Ce qui montre à quel point le sujet est devenu clivant, y compris côté républicain. Yann Loustic est professeur émérite en sciences politiques à l'Université de Pennsylvanie.
2: Au sein du Parti républicain, une aile est extrêmement mécontente. Les néo-isolationnistes dénoncent ce qu'ils appellent les guerres sans fin. Ils se sont sentis trahis par la décision de Trump d'entrer en guerre contre l'Iran. Ils ont commencé à condamner très fermement le soutien états-unien à Israël. Cette aile reste minoritaire au sein du Parti républicain, mais c'est une minorité très importante.
1: D'après lui, le soutien des États-Unis à Israël n'a jamais pesé autant que cette année sur une élection américaine.
0: Merci beaucoup Justine Fontaine des Midterms qui se tiendront le mardi 3 novembre prochain aux États-Unis et que vous suivrez sur place pour RFI.
3: RFI à 9h08 à Goma où est réapparu Joseph Kabila.
0: Et il n'était pas tout seul, André Anne, l'ancien président, aujourd'hui opposant sous le coup d'une condamnation à la peine de mort pour trahison en RDC, s'est affiché aux côtés de Corneille Nanga, de Bertrand Bissimwa et de Sultani Makenga, jusqu'ici des cadres de la MCM23 et qui entourent désormais Joseph Kabila au sein du FRN, le Front pour la Refondation de la Nation, soit un nouveau mouvement politico-militaire, un lancement depuis Goma, la capitale du Nord Kivu, région sous contrôle de la FCM 23 depuis fin janvier 2025.
3: Comme chaque mardi, les détenus iraniens protestent contre la peine de mort.
0: Des prisonniers d'une soixantaine de prisons qui seront à nouveau en grève de la faim. Une campagne de protestation débutée il y a 2 ans et demi, alors que le pays était en 2025 encore en tête d'un bien triste classement. Le classement des pays où ont eu lieu le plus d'exécutions, avec plus de 2000 exécutions l'an passé. Et depuis le début de la guerre entre l'Iran et les États-Unis fin février, le régime accélère encore le rythme des mises à mort, à l'intérieur comme à l'extérieur du pays. La mobilisation contre la peine de mort, elle, ne faiblit pas. Oriane Verdier.
4: C'est l'une des images de cette mobilisation, les visages du jeune Ali.
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0: ou apocope.
1: Petite histoire des mots en péril. Chers auditeurs, notre vocabulaire s'appauvrit.
2: Il s'étiole.
1: Il maigrit.
2: Il rapetisse.
1: Il décline.
2: Il rétrécit.
1: S'amenuise.
2: Se ratatine.
1: S'évapore.
2: En un mot commençant, notre vocabulaire fout le camp.
1: Il est urgent de réagir pour sauver les mots en voie de disparition.
2: Et protéger dans leur milieu naturel les mots menacés d'extinction.
1: Mes chers auditeurs, votre réaction à mon entreprise de sauvetage des mots menacés est fonction de votre idiosyncrasie. Ne vous vexez pas, il n'y a rien d'insultant là-dedans. Votre idiosyncrasie, c'est tout simplement votre tempérament personnel. Selon le dictionnaire, c'est précisément la manière d'être particulière à chaque individu qui l'amène à avoir des réactions, des comportements qui lui sont propres.
2: Idiosyncrasie est donc un mot très gentil, très respectueux de chacun. C'est dire à quel point les sonorités sont trompeuses. Qui nous aurait entraînés dans la direction de l'idiotie ou du crétinisme, voire des deux?
3: Ne nous fions pas aux sonorités, quelle que soit notre idiosyncrasie particulière. Le syncrétisme, par exemple, n'est pas non plus une carence intellectuelle de la région des Alpes, mais seulement un mélange de doctrines et de systèmes selon une combinaison généralement peu cohérente, au contraire de l'éclectisme. Pas de crétin à l'horizon, bien au contraire. Le syncrétisme, c'est également l'œcuménisme. L'œcuménisme qui pourrait bien aussi vous tromper par ses sonorités apparemment grivoises, s'il ne vous était pas par ailleurs si familier.
1: Le chemin est si court, de la roche tarpéienne au Capitole, comme je le répète chaque matin, aux grandes dames de mes commensaux du petit déjeuner. Ainsi, une toute petite syllabe sépare les univers antipodiques, pardonnez le néologisme, de la scatologie, qui désigne des écrits ou des propos grossiers où il est question d'excréments, et celui de l'eschatologie, qui est l'étude des fins dernières de l'homme et du monde, c'est tout de même, sans se hausser du col, d'un autre niveau.
2: Mais revenons à l'idiosyncrasie, qui fut, dans les années 60, parfaitement définie par le chanteur Moustique dans une redoutable chanson intitulée « Je suis comme ça », chanson qui aurait pu, quitte à être un peu moins populaire, s'intituler « Mon idiosyncrasie ».
3: Merci donc à Moustique. Je le dis d'autant plus volontiers qu'on a rarement l'occasion de dire « Merci Moustique », surtout par les temps qui courent. Les temps comme les temps immémoriaux et tout à la fois comme les temps de Ville d'Avray, les temps à Corot, comme le surnomment les plongeurs, les temps où le moustique pond. Sous le pont, s'il y a un pont sur les temps qui court.
1: Un pont de pierre, un pont de roche, et la roche tarpéienne est encore toute proche, puisque si le jeune matelot manifeste par la physionomie son mécontentement, sa désapprobation, son dépit, on dit tout simplement que le mousse tique et qu'il ne vous dit pas merci.
2: Voilà, j'ai fait le tour. Repos, vous pouvez fumer et vous plonger dans cette scénette infiniment personnelle.
3: Simone, parle-moi de ton idiosyncrasie.
1: Ah non, je ne suis pas d'humeur.
3: Pourtant, il y a 5 minutes, tu étais accorte, pimpante et enjouée.
1: Oui, c'est bien possible. Mais entre-temps, tu m'as contrariée en me lançant à la figure un mot compliqué.
3: Ah oui, donc les mots compliqués créent systématiquement chez toi une contrariété douloureuse?
1: Parfaitement.
3: Telle est donc ton idiosyncrasie particulière.
1: Chérie, je vais me fâcher pour de bon.
2: Oh, embrassez-vous.

0: Syncope
1: ou apocope. À votre tour, chers auditeurs, participez à cet effort collectif.
0: C'est la parrainaise picaresque et irréfragable du théâtre de l'éphémère, librement inspiré de l'œuvre de François Rollin.
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0: Chères auditrices, chers auditeurs, bonjour et bienvenue dans À l'expression. Car je me prénomme Alex et ma mission est de vous aider à employer à bon escient les expressions françaises que nous utilisons tous régulièrement, sans parfois en connaître ou le sens ou l'origine. Ainsi, peut-être grâce à cette rubrique à l'expression, vous allez pouvoir briller en société ou pourquoi pas au dîner ce soir. Aujourd'hui, nous allons nous pencher sur l'expression « les chiens aboient, la caravane passe ». Cette expression française, plutôt ancienne, associe deux images qui semblent n'avoir aucun lien entre elles. De quel chien s'agit-il? De quelle caravane? Quel est le sens de cette locution? Voilà, autant de questions auxquelles à l'expression va répondre. On emploie cette expression « les chiens aboient, la caravane passe » lorsque les injures, les critiques et les insultes formulées par autrui sont inutiles et sans effet sur soi. La personne faisant l'objet des reproches est si sûre d'elle, tant convaincue de sa valeur qu'elle en devient sourde aux critiques. Celle-ci fait preuve de dédain à l'égard de ses calomniateurs. Cette expression est à l'origine un proverbe arabe qui naît au Moyen-Orient autour du XIXe siècle. Les douars, peuple nomade, emploient des chiens de garde pour assurer la sécurité de ses campements. Or, à cette époque, le désert était régulièrement traversé par des caravanes, par des groupements de chameaux transportant des personnes et des marchandises. À l'approche de ces longues files, les chiens de la tribu se mettent à aboyer, comme pour marquer leur territoire et repousser la menace. Mais, imperturbables, les chameaux continuent leur chemin, sans sourciller ni même jeter un regard à ces canidés. L'analogie avec la personne qui fait mine de ne pas entendre les reproches qui lui sont adressés et qui poursuit sa route sans éducation semble assez parlante. Comme d'habitude, la langue française comporte quelques expressions équivalentes. La plus connue est « la bave du crapaud, la tape à la blanche, colombe » qui traduit encore plus intensément le mépris ressenti face aux critiques. Avec un sens similaire, l'expression « bien faire et laisser braire », on trouve enfin dans le registre familier la formule « cause toujours, tu m'intéresses », qui exprime aussi l'idée de rester sourd aux paroles d'autrui. Et, comme disait Jacques Prévert dans « Choses et autres », « en route, mauvaise troupe », disait mon père. Et lorsqu'il rencontrait des gens avec une tête qui ne lui plaisait pas, il criait « les chiens aboient, la caravane passe !» Et la caravane passait. La prochaine fois, nous découvrirons l'origine d'une autre expression dont je vous réserve la surprise. En attendant, chers amis, à l'expression vous dit à bientôt.
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1: Bonjour à toutes et tous. Aujourd'hui, mardi 13 octobre, temps sec. Le ciel est toujours partagé entre nuages et belles éclaircies dans une atmosphère très douce. Le vent est faible de tendance nord. Les températures sont partout supérieures à 20 degrés, avec 23 degrés attendus au mieux à Cazères et Montesquieu-Volvestre, 24 degrés à Riom et Haute-Rive. La nuit prochaine, malgré un ciel bien dégagé, les températures nocturnes restent très douces. On attend 14 à 16 degrés en fin de nuit, 12 degrés dans la vallée de la Garonne. Mercredi 14 octobre, cette journée est carrément estivale avec un soleil dominant du matin au soir, un ciel pratiquement sans nuages. Le vent s'oriente au secteur est avec un petit vent d'automne sur le Lauragais en soirée. Les températures gagnent encore 2 à 4 degrés, il fait jusqu'à 26 degrés à Muret, Noé et Rieux-Volvestre, 25 degrés de Saint-Gaudens à Saint-Girons. Ce temps sec et chaud pour un mois d'octobre va se poursuivre jeudi. Pour information, en octobre, la moyenne des températures minimales est de 10 degrés et pour les températures maximales de 20 degrés sur notre région. Bonne journée à toutes et tous.

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0: On vend sur le secteur de Muret une tondeuse à gazon thermique tractée de 145 cm³. Alors c'est un moteur Honda GCV 145 Green Cut 5 positions avec un bac de 60 litres. Au niveau de l'état, eh bien c'est pas compliqué, elle est entièrement neuve puisqu'elle est encore dans le carton, elle n'a jamais servi. Elle a été achetée au prix de 269 € et elle est à vendre pour 180 € sur le secteur de Muret. Pour tout renseignement, vous appelez le 07 67 98 48 52 07 67 98 48 52. C'est un vibroculteur de 3 mètres qui est à vendre à petit prix, sans rouleau arrière. Pour plus de renseignements, vous composez le 06 86 49 50 03 06 86 49 50 03. C'est un scooter 3 roues MP3 de 250 cm³ de l'année 2007 de couleur noire. Il a actuellement 13 400 km et il est à vendre pour 2 350 € à débattre. Je vous rappelle le numéro 06 07 54 08 43. Et puis il y a aussi un fourgon Renault Trafic rallongé de l'année 2010, là aussi avec toute option, puissance 150 chevaux, c'est une première main et il a 147 000 km. Il est à vendre pour 10 800 €. Pour plus de renseignements, c'est le 06 07 54 08 43. Et si vous aussi vous vendez ou que vous recherchez quelque chose, envoyez-nous vos annonces depuis notre site internet radiogalaxy31.com, rubrique annoncer. C'est avec grand plaisir que nous les diffuserons. Merci de votre fidélité et à très vite.
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0: Je me souviens. C'était au printemps, dans l'Aude, près des Pyrénées, lors d'une exploration à bicyclette. Je cherchais un endroit pour passer la nuit. Un couple du village de Chalabre me conseilla alors de m'installer dans un verger de pommiers. C'était comme une invitation. Le verger était le long de la rivière et l'eau coulait vivement, comme un torrent. Et quand le lendemain, je goûtais les pommes de l'arboriculteur, je me demandais, est-ce que les arbres m'ont parlé pendant la nuit ? J'ai trouvé une texture de velours. Les dents traversaient ces douces membranes, gorgées de l'eau distillée par les racines dans la rivière. Est-ce l'arbre qui m'a parlé ? Ou est-ce la rivière ? Nous sommes à la cuisine pour la troisième session de l'Onde dilettante, consacrée donc aujourd'hui à une dégustation d'eau fruitée. Alors pour réaliser cette dégustation aujourd'hui, j'ai le plaisir d'avoir avec moi trois personnes. Alors je vais peut-être commencer avec la personne qui est en face de moi, avec Marielle Massé, Jeanne Pellet-Friche et à ma gauche, Bronwyn Lou. Cette dégustation d'eau fruitée, bien sûr, elle vient en correspondance avec le travail que vous réalisez sur le verger. On va réaliser trois dégustations encore une fois. Une première dégustation avec une eau aromatisée à la fleur d'oranger. Une deuxième dégustation qui sera sous une forme, on n'aura pas besoin de verre puisqu'on mangera directement une pomme. Et puis en troisième, fait exceptionnel pendant cette session, nous buvons du vin. Car après tout, dans le vin, il y a de l'eau également. Donc ce que je vous propose, c'est de commencer. La première eau, donc, c'est une eau de fleur d'oranger. Alors pourquoi une fleur d'oranger ? Et la fleur, c'est l'éclosion. Une promesse de fruits va apparaître. Une promesse qui va peut-être être déçue, parce que peut-être que la grêle va tomber et qu'il n'y aura jamais de fruits derrière. Alors, celle-ci, on va la goûter, cette fleur d'oranger. Alors voilà, donc Marielle vient de goûter.
1: Il y en a à peine, c'est un soupçon de fleur d'oranger. Vous la trouvez ?
0: C'est assez délicat, hein, je pense.
2: Moi, j'avoue, je la sens pas.
0: Et Bronwyn ?
3: Bah, disons, si vous m'aviez donné l'eau à boire et que vous m'aviez rien dit, je ne sais pas si j'aurais su, ah, ça c'est de la fleur d'oranger. Mais en sachant, j'ai l'impression qu'il y a une petite douceur augmentée.
0: Alors, il se trouve que j'ai réalisé une dilution. Donc effectivement, j'ai fait un premier litre d'eau dans lequel j'ai mis une goutte de fleur d'oranger. Puis j'ai pris une goutte de ce breuvage que j'avais bien mélangé, que j'ai remélangé dans un autre litre d'eau.
1: Elle a saisi la fleur dans la mémoire de l'eau. C'est une hypothèse dont on pense désormais qu'elle est tout à fait fantaisiste. C'était une hypothèse de bainvéniste Jacques, un autre bainvéniste qui a forger cette idée qui peut être active pour nous avec un statut d'horizon plutôt que de vérité scientifique, puisqu'elle est scientifiquement fantaisiste, que l'eau garde la mémoire, la trace de la substance au contact de laquelle elle a été. Mais peut-être que d'entendre nommer quelque chose, ça suffit à en trouver la trace ou à s'imaginer l'éprouver ou à s'imaginer la sentir. Mais moi, je l'ai pas trouvée. Enfin, j'espérais la trouver parce que quand j'étais bébé, on me donnait de la fleur d'oranger pour accompagner l'endormissement.
0: Et Jeanne, tu l'avais sentie ?
2: Non, moi, je l'ai pas sentie non plus.
0: Tu l'as espéré ?
2: Je l'ai un peu imaginée, ouais, je crois. Moi, je passe beaucoup aussi par l'odorat. Quand je goûte ou que je mange, j'ai commencé par sentir. Et je ne la sens pas du tout.
0: Est-ce que finalement, ce souvenir, parce que quelque part c'est un souvenir de la fleur d'oranger, s'il n'y avait plus du tout de fleur d'oranger sur cette terre, est-ce qu'on pourrait redémarrer une production de fleurs d'oranger à partir d'un simple souvenir ?
1: Non, parce que la vie vient de la vie. On peut imaginer retrouver quelque chose à partir de sa trace, de son compostage, de son passage à un autre état. Mais justement, la poésie, c'est pas pour faire semblant qu'existe ce qui n'existe pas, c'est pour accompagner ce qui est là et le faire retentir, ce qui est là, même si c'est très ténu. Mais c'est pas pour se faire croire que ce qu'on a perdu, on l'a encore. On l'a, mais on l'a en tant que perdu. Alors, posséder jusqu'à son perdre, c'était une des propositions de Rilke. Perdre aussi nous appartient. Ouais. Mais le poème, il n'est pas là pour faire semblant que tout aille bien quand tout va mal.
3: Justement, j'étais interpellée par le fait que vous l'aviez tellement dilué, parce que ça me rappelle les premières pages d'un recueil que vous connaissez sûrement. C'est Verger de Philippe Jacotet. Et justement, il ne parle pas du goût des floraisons, des bourgeons, des fleurs, mais de leur couleur. Mais justement, en essayant de décrire une couleur qui n'en est presque pas une, qui existe qu'à peine, qui a un soupçon de couleur ou un soupçon de quelque chose ou une présence qui pour lui est quasiment une absence et pourtant une présence. Là, je paraphrase un peu grossièrement et j'aimerais bien pouvoir avoir en souvenir, en mémoire, un bout. Et normalement, j'en ai un, mais là, non. mais il faudrait relire, c'est dans les premières pages. Et justement, quand vous parlez de Rilke et ce qu'il dit aussi de la perte, j'ai l'impression que Jacotet, justement, qui a beaucoup lu et traduit Rilke, que c'est comme s'il était juste de l'autre côté du seuil de la perte en parlant de ces fleurs-là, mais que c'est une présence qui est très proche de la perte.
1: Et l'hyperdistillation ou l'alambic ou l'élixir, c'est passionnant parce que il y a un grand alambic cosmique, il y a un grand alambic du vivant. Ça nous fait perdre la joliesse des fleurs ou des pensées de fleurs, mais Gilles Clément aime beaucoup dire que l'eau que l'on boit, elle a déjà été pissée beaucoup de fois. Et c'est ça, hein? Ça n'est que circulation, métabolisation, filtrage, flux, reflux. Il y a un grand vinificateur ou un grand alchimiste cosmique.
0: Je vous propose de passer à la deuxième dégustation, si vous le souhaitez. Donc, voici, ce sont des pommes golden qui sont sur la table. Et Joseph Delteil, qui est un poète donc, qui a écrit en particulier un livre qui, moi, m'a touché particulièrement puisque je m'intéressais à la cuisine, c'était celui de la cuisine paléolithique. 14 recettes, 2 par jour. Et je crois qu'il dit, ça suffit amplement pour toute la vie. Et dans ces recettes, donc ce sont des recettes poétiques, il y en a une sur la dégustation de la pomme. La pomme, il explique, on devrait la manger comme un ours. Alors qu'est-ce que ça veut dire manger une pomme comme un ours? C'est la manger directement au pommier, sans les mains, et croquer à pleines dents.
1: La brouter.
0: La brouter, exactement. Alors je vous propose un petit peu ça. Bien sûr, nous ne sommes pas dans un verger, et je ne vais pas vous demander de le faire sans les mains.
1: Mais tu disais manger la pomme à même l'arbre, brouter la pomme. En fait, moi, j'ai été assez marquée par la traduction que Pascal Quignard a proposée du carpe diem. En général, on dit cueille le jour, cueille le jour. Et lui, il a dit non, c'est pas ça que ça veut dire. Il ne s'agit pas de saisir le jour, il s'agit de brouter le jour, c'est-à-dire vraiment de le ruminer, de le garder en bouche et puis d'en faire quelque chose de bien. Et j'aimais bien que la traduction d'un poète par un poète fasse perdre aussi l'excès de joliesse à la citation, que ça redevienne plus, presque plus embarrassant, plus physique, plus plein de dents et potentiellement plein de terre aussi. Mais moi, je ne vais pas la manger, la pomme qui n'est pas de là maintenant tout de suite, si ça ne vous ennuie pas.
0: Ah non,
1: puis
0: non,
1: en plus, après... normalement, c'est plutôt les femmes qui offrent des pommes aux hommes et c'est là que les ennuis commencent.
0: Ah, effectivement, je n'avais pas pensé à celle-là. Est-ce que quelqu'un veut quand même jouer le jeu ?
3: En la croquant, j'étais en train de penser à un professeur que j'ai eu il y a plusieurs années, il y a peut-être 5 ou 6 ans maintenant. Il s'appelle Marasaman. C'était à Abu Dis, dans la banlieue de Jérusalem. Et justement, c'était une femme qui nous enseignait un peu les pratiques de l'espace. Et elle voulait nous faire réfléchir à partir de nos sens. Et elle avait vraiment une proposition pédagogique assez particulière. Elle nous faisait commencer ses cours toujours en écrivant. Et après, on avait une petite expérience à faire. Mais ça pouvait être manger. Ça pouvait être aller quelque part. Et après, elle voulait qu'on revienne dessus en groupe. Et je m'en souviens, j'avais été vraiment interpellée. Parce que moi, j'ai fait son exercice avec beaucoup de joie. J'aimais beaucoup. Et après, dans ma réponse, j'ai fait un plan en deux parties avec mes petites sous-parties. J'avais tout bien pensé et j'étais bien fière et je l'ai dit. Parce qu'il fallait que chacun fasse un petit exposé. Et elle m'a regardée et elle a fait « Non, non, c'est pas ça. Moi, je vous demande pas de réfléchir comme ça. Réfléchissez à partir de vos sens. Qu'est-ce que ça fait ? » Une réflexion qui s'élabore vraiment à partir d'un sens. Et je trouve que le goût, c'est presque le plus terrifiant. C'est presque l'exercice le plus terrifiant de ça. Très difficile. Ça doit dépendre de qui aussi. Parce qu'on n'a pas tous les mêmes rapports avec nos 5 sens. Et est-ce qu'on n'en a que 5 ? Je n'en sais rien. Mais en tout cas, il y avait quelque chose, justement, j'ai compris, en ayant fait autrement, et quelque chose sûrement de plus cérébral, que oui, que la demande était autre, et que je n'en étais pas capable. En tout cas, pas là. Et depuis, ça m'a un peu travaillé. Donc, en décrivant le goût de la pomme, sucré, croquant, etc. Oui, j'en suis toujours loin, mais c'est vrai que c'est tout un exercice.
1: Et c'est beau ce que disait Bronwyn, là, parce que c'est tout ce qu'on peut faire avec la bouche. Boire, manger, parler, respirer. Et si on peine à parler la saveur, à parler son sentiment de la saveur, c'est peut-être parce qu'il faut changer d'usage du même organe et ça ne va pas dans le même sens. Parler, c'est boire ou manger dans l'autre sens. Enfin. Et donc, il y a une sorte de petite rupture et notre corps le sait que pour parler, il faut avoir arrêté de manger ou il faut avoir arrêté de boire. Enfin, arrêté de boire momentanément. Et toi, Jeanne, ça t'a fait quoi, la pomme ?
2: Moi, ça me rappelle la pomme et l'eau. Spontanément, comme ça me rappelle quand j'étais enfant et que j'avais soif et que je demandais à ma mère de l'eau, que des fois elle avait outrecuidance de me proposer une pomme à défaut d'avoir de l'eau, et ça me mettait hors de moi qu'on me propose un fruit alors que je voulais de l'eau.
0: Bon, peut-être pour te réconcilier avec l'eau, enfin en tout cas avec l'eau contenue dans d'autres éléments, on va passer à la troisième dégustation, qui est la dégustation d'un vin.
2: Allez.
0: Pourquoi le vin ? Vous allez me dire quel rapport avec l'eau ? Bah, bien évidemment, dans le vin, il y a de l'eau. Mais il y a une petite chose en plus, parce que, bien entendu, vous n'êtes pas sans savoir que le vin est fait à partir de raisins, que lorsqu'on presse du raisin, on a du jus de raisin, mais pour autant, on n'a pas de vin. Et pour faire du vin, il faut du temps. Il faut de la chaleur, certainement, et il faut des bactéries qui vont permettre de transformer le sucre en alcool. Voilà, donc là, aujourd'hui, oui, l'alcool, quand même, je le précise, qui nous mène à l'ivresse. Et l'ivresse est peut-être un élément utilisé par de nombreux artistes pour créer. Et d'ailleurs, c'est une question que je me suis toujours posée, c'était dans quelle mesure c'est pas le végétal qui nous emmène dans des chemins de traverse qu'on n'aurait pas nous imaginé si on ne les avait pas rencontrés, si on n'avait pas dégusté ces produits, le végétal et l'animal ensemble, puisque c'est un duo. Ici, il s'agit d'un vin d'Estesargues, un vin de Côte-du-Rhône, parce que souvent, on a les vins de Loire, on a les vins de Côte-du-Rhône, le vin est associé au fleuve, souvent. Jeanne, je sais que tu apprécies le vin, peut-être, comment l'as-tu trouvé ?
1: Toi qui bois beaucoup.
2: Il est bon. Mais après, juste sur la question de l'ivresse, parce qu'il y avait un peu une petite hypothèse qui a été émise sur l'ivresse pour créer. C'est vrai qu'on a... Moi, je connais évidemment plein d'histoires de comédiens qui boivent avant de monter sur scène, ou enfin, que d'ailleurs on connaît tous et toutes, mais j'ai l'impression que peut-être qu'il y a une ivresse nécessaire, mais qui passe pas forcément, ou pas pour tout le monde, par de l'alcool, mais peut-être que c'est un état aussi d'ivresse qui permet de rentrer profondément dans du travail, mais j'imagine que ça vaut pas que pour la création, c'est... Ça n'agit pas, en tout cas sur moi, mais des personnes disent ça, mais je pense qu'il y a d'autres portes d'entrée qui sont aussi intimes.
1: Le jeûne, tout simplement, le fait de ne pas manger le matin et de pousser la sensation de l'éveil et de l'entrée dans la journée et donc de l'entrée dans la parole le plus possible jusqu'à 1 heure, 2 heures, 3 heures et de se souvenir qu'il faut manger, mais d'avoir été dans ce léger état de manque physique, ça aide à écrire, n'est-ce pas ? Ou ça ménage une place dans les... Je crois que c'est dans les paradis artificiels que, réfléchissant aux états d'altération physique, le vin, le haschich, Baudelaire insistait pour dire qu'il ne s'agissait pas d'une altération du moi, mais d'une intensification du moi. Qu'il ne s'agissait pas de devenir autre ou d'être à côté de soi-même, mais d'être soi un peu ramassé, un peu concentré, comme un... Oui, comme un fruit, une fois cueilli, perd un peu son eau et concentre ses goûts, et il faut essayer de pousser cet état jusqu'à ce qu'il soit très légèrement trop tard, et c'est là qu'ils sont meilleurs.
3: Mais justement, par rapport à l'idée que vous aviez énoncée avant, dans quelle mesure est-ce qu'on pense avec des végétaux ou certaines plantes? J'ai l'impression que souvent on pense, quand on pense aux aliments qui altèrent, c'est vrai que souvent on pense aux raisins fermentés, du vin, ou à la bière, ou... oui, à la drogue, mais en fait, récemment, en suivant justement, je ne sais pas si c'était en suivant un cours ou en le lisant, mais en tout cas, en côtoyant la pensée d'Emmanuel Coccia, je me suis rappelée par quelque chose qu'il a dit, qu'on vit en fait au quotidien et même dès le matin avec des aliments qui nous altèrent, que ce n'est pas que ces choses du soir, presque, même si c'est pas forcément pour le soir, mais même le café ou le sucre, qu'il y en a énormément, qui font qu'on est en même temps le même et un tout petit peu autre. Et du coup, dans ce mot de altérer, comme si, est-ce qu'il y a une puissance ou une quelque chose de... Oui, comment ça se fait qu'il y a certaines plantes, qu'il y a certains fruits qui ont cet effet sur nous? Quel est cet effet? Quel est, par exemple, Coccia, justement, il suggérait qu'il pensait avec le café, qu'il buvait du café tout le temps, qu'il en buvait énormément. Et il a eu beaucoup de plaisir à dire ça, et qu'il y a justement dans une espèce de nervosité ou dans un quelque chose qu'il pensait avec le café. Voilà.
0: On va peut-être clore ici. Merci à vous trois. Il est très bon, me dit Marielle. Eh bien, on va continuer à le boire après avoir terminé cette dégustation que je déclare close. Merci à tous.
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0: Bonjour à tous et bonjour à toutes, bienvenue sur Radio Galaxy 98.5 FM, la radio du sud de Toulousain. Et nous allons poursuivre nos émissions sur comment bien s'orienter, que en disant que l'orientation, ça ne s'improvise pas. C'est notre deuxième émission ici. Je suis avec Léa Daigle. Léa, bonjour.
1: Bonjour Bruno.
0: Léa, donc vous êtes conseillère d'orientation privée au sein du réseau tonavenir.net, donc votre activité est d'accompagner les collégiens jusqu'au post-bac vers une orientation professionnelle qui leur convient, c'est bien ça?
1: Exactement.
0: On a fait une première émission que vous avez eu l'occasion d'écouter peut-être et que vous retrouverez de toute façon sur le site internet en podcast qui s'intitulait « L'orientation, ça ne s'improvise pas » et qu'il était intéressant et surtout important de se poser les bonnes questions selon quatre piliers qu'on reverra tout à l'heure pour trouver sa voie, pour pouvoir être en capacité de développer ses propres talents.
1: C'est ça. Donc on a déroulé tout ça précédemment et aujourd'hui on va s'interroger surtout sur les bonnes questions à se poser.
0: Donc on a des questions à se poser pour bien préparer son avenir.
1: Voilà, exactement. Et pour commencer cette émission, Bruno, moi je vous propose de jouer un petit jeu qui va s'intituler « Bonne ou mauvaise pioche ». Je vais vous donner des questions qui se posent régulièrement dans le cadre d'un accompagnement en orientation. Et vous allez devoir me dire si, selon vous, ces questions appartiennent à une bonne pioche ou à une mauvaise pioche.
0: Eh bien, allons-y.
1: Alors, la première, c'est est-ce que ce métier paye bien?
0: J'irai bonne pioche.
1: Ouais, on est d'accord. Par contre, c'est un peu insuffisant. On va le voir. Deuxième question, est-ce que je pourrais supporter de faire ça tous les jours?
0: Mauvaise pioche.
1: Pour le coup, on est plutôt sur une très bonne question, celle-ci, parce que ça va être déterminant pour assurer sa future fonction dans la longueur. Ensuite, est-ce que mes parents pensent que c'est une bonne idée?
0: Bonne pioche.
1: Bonne pioche, effectivement, on peut les écouter, mais ce ne sera pas à eux de choisir. Et enfin, est-ce que je suis assez bon ou bonne pour faire ça?
0: Mauvaise pioche.
1: Alors, c'est une question intéressante, mais il faudrait la reformuler en fait. La vraie question, c'est de quelles compétences est-ce que j'ai besoin et comment est-ce que je peux les développer en fait pour arriver à mon objectif. Voilà. Donc au final, on peut se poser déjà un bon million de questions en matière d'orientation, mais encore faut-il que ces dernières soient vraiment pertinentes à 100%.
0: Est-ce que je suis bon ou mauvais? Non, je suis pas bon ou mauvais, je suis toujours bon en quelque chose. Et donc, il faut trouver la chose pour laquelle je suis bon.
1: C'est ça. Et si jamais il me manque encore quelques petits éléments pour compléter mon profil et être à la hauteur, eh bien, je trouve les moyens d'atteindre mon objectif comme je veux.
0: Ce que vous disiez également dans l'émission passée, il est important, lorsque je choisis ma voie, de mettre en place l'énergie pour ou suivre la formation ou suivre la voie qui me convient.
1: Oui, là, on va en parler pas mal aujourd'hui, effectivement. À partir du moment où on a un but qui est bien défini, il va falloir faire les efforts qui correspondent pour l'atteindre.
0: On a vu là qu'on avait plein de questions à se poser. Est-ce qu'on se pose aujourd'hui les mêmes questions qu'il y a 10, 15 ou 20 ans?
1: A priori, pas tellement. La bonne nouvelle, c'est que les quatre piliers de base restent les mêmes que la dernière fois. Donc, apprendre à se connaître, ça on maintient, découvrir les formations, explorer les métiers et savoir prendre des décisions. Ça, ça bouge pas. Par contre, les fondations sur lesquelles reposent ces piliers changent parfois radicalement et peuvent donc être très mouvantes d'une époque à une autre. Donc si je caricature, il y a 60 ans, un jeune intégrait une entreprise et l'a quitté au moment de son départ en retraite. Or de nos jours, il est tout à fait courant de démarrer par une expérience professionnelle dans un domaine, puis de changer d'entreprise, d'évoluer au sein de cette entreprise, puis de se reconvertir finalement pour pouvoir exercer un tout autre métier, et ce plusieurs fois au cours de la vie. Et c'est pas du tout une exception en plus, c'est même plutôt une règle aujourd'hui. Et de la même manière, il y a 30 ans, il n'existait pas une telle diversité de formations. On a de nouvelles écoles qui ont été créées, on a de nouveaux intitulés de diplôme aussi, et c'est pas facile du tout de s'y retrouver de manière générale. Et au-delà de tous ces éléments, on ne vit pas du tout simplement dans la même société aujourd'hui. Les besoins ont évolué, les technologies évoluent aussi. Donc il faut toujours partir du bon référentiel pour pouvoir se poser les bonnes questions. Des questions qui seront adaptées autant à notre présent qu'à notre avenir.
0: Parce qu'il y a des métiers qui ont disparu et des métiers qui apparaissent.
1: C'est ça, et ça évolue en permanence, donc il faut rester actualisé.
0: Mais il y a quand même des questions de base, est-ce que je vais aimer ce métier, est-ce que je vais y rester, comme on disait tout à l'heure.
1: Voilà, ça c'est les quatre piliers, restent là en fait finalement. Les mêmes questions vont se poser plus ou moins, mais vraiment l'étendue des possibles a totalement changé.
0: Rappelons encore une fois les quatre piliers, c'est important qu'on les comprenne bien.
1: Oui, bien sûr. Alors, apprendre à se connaître, ça c'est le premier qui est le plus essentiel, on va y revenir de toute façon là aujourd'hui, clairement avec plein de questions à se poser qui vont vraiment vous permettre d'être guidé dans cette démarche-là. Ensuite, de découvrir les formations, explorer les métiers et enfin prendre des décisions éclairées.
0: Alors, apprendre à se connaître, quelles sont les bonnes questions, les premières questions à se poser pour avoir un bon point de départ?
1: Avant de rentrer dans le vif de qui je suis, ce que je veux faire, etc., les bonnes premières questions à se poser, dès le départ, c'est essentiel de comprendre le monde dans lequel on vit et d'analyser la réalité du marché du travail actuel et à venir. Alors, on ne part pas dans de grandes recherches, évidemment, approfondies sur ces questions. L'objectif, c'est pas de faire une thèse. Mais c'est très important de bien s'informer et de regarder le monde en général, le monde du travail en particulier, avec beaucoup de lucidité. J'y tiens à ce mot, je le répète souvent, parce qu'on a certaines professions qui sont très attractives, mais qui reposent aussi sur des mythes ou sur des formations qui sont très sélectives, alors que d'autres, au contraire, recrutent massivement, moyennant un minimum de compétences et de savoir-faire. Et puis aussi, vous avez des formations qui recrutent de nombreux élèves sans forcément s'être assuré que le marché de l'emploi, après, sera suffisant pour les accueillir tous et toutes correctement en fin de cursus. Ça, c'est un vrai débat aujourd'hui. Et les choses, en plus, évoluent très vite, donc il faut vraiment rester conscient de ces évolutions-là. Mmh. Les bases qu'on va poser, ensuite, c'est trois axes, selon moi. L'axe école-formation, d'abord. Donc, la première question qu'on se pose, c'est est-ce que j'ai vraiment envie de m'engager pour 3, 4, 5 ans dans cet établissement? Et surtout, est-ce que je suis en capacité d'accéder aux formations qui m'intéressent? Donc, c'est une approche qui est personnelle, du travail scolaire, avec les méthodes qu'on préfère. Et l'éducation nationale travaille essentiellement autour de ces questions, d'ailleurs, en matière d'orientation.
0: Mmh. En fait, la question, si je raccourcis un peu, c'est études courtes ou études longues, c'est ça?
1: Oui, ça peut être une des premières. Et puis, encore une fois, on va se poser pas mal de questions sur l'environnement dans lequel on veut évoluer en tant qu'étudiant. Après, on a l'axe métier, évidemment. Là, on va plutôt s'interroger sur le secteur professionnel qui nous correspondrait, donc le contenu de l'activité au quotidien, mais aussi le salaire, les conditions de travail, inconvénients.
0: J'imagine que tout le monde veut gagner beaucoup en travaillant peu, non?
1: C'est ça, c'est un peu le leitmotiv aujourd'hui, effectivement. Mais on va voir que ça ne suffit pas. Parce qu'en fait, on a l'axe emploi. L'axe emploi, c'est est-ce qu'il existe effectivement des perspectives d'embauche dans le domaine que je vise? Et est-ce que le besoin auquel il répond, il est réel? Et est-ce qu'il est durable?
0: Je vais poser une question qui est un petit peu en marge de ça. Est-ce qu'il y a des perspectives d'emploi ou d'embauche, moi, si je veux créer ma boîte?
1: Ça dépend du domaine de création de l'entreprise. Si le besoin auquel répond l'entreprise est vraiment existant, prouvé, viable sur le marché du travail, pourquoi
0: Parce qu'avant ça, je dirais, dans l'envie, c'est j'ai envie d'être mon propre patron, j'ai envie de créer quelque chose. C'est pas forcément j'ai envie de faire quelque chose pour les autres.
1: Oui, tout à fait. En fait, c'est marrant parce qu'il y a un exemple qui a été

0: difficulté qu'on se rend compte que finalement, ce serait peut-être pas mal de faire autrement avant.
1: Donc, je rebondis sur le côté lucidité dont vous parlez tout à l'heure.
0: Exactement. Voilà, d'où l'intérêt de se poser beaucoup de questions. Si ce n'est pas les bonnes, ce n'est pas grave. Mais en tout cas, voilà, se confronter à cette remise en question-là, c'est important.
1: Je reviens sur l'image de la jungle que vous utilisiez dans l'émission précédente. Donc, en fait, c'est de découvrir son territoire, de découvrir un petit peu son environnement intérieur et très proche pour savoir où je vais aller.
0: Oui, et puis développer les bons outils ensuite pour y évoluer de façon la plus aisée possible. Oui.
1: Pour se poser les bonnes questions, est-ce qu'il faut me mettre dans un endroit particulier, un état d'esprit particulier ?
0: Sincèrement, oui. Et pour moi, en vrai, il y a une seule règle à respecter en la matière. C'est être dans un état d'esprit où on ne se ferme aucune porte. Parce qu'au démarrage, on est dans une très vaste exploration. Il faut rester ouvert à toutes les idées, même les plus folles, qui peuvent nous traverser la tête. Se demander, par exemple, si j'avais une baguette magique, qu'est-ce que je souhaiterais devenir ? Voilà. On n'a pas de préjugés, on n'a pas de blocage. On est juste là pour lever les barrières au départ et le tri se fera ensuite.
1: Aujourd'hui, quand je dois m'interroger sur quoi je m'appuie, ces piliers, comment je les utilise ?
0: On va faire dans l'ordre, avec le pilier le plus important d'abord. Qui suis-je ? Question existentielle par essence. Alors, je le redis, on ne commence jamais par « qu'est-ce que je veux faire plus tard ?» Ça, c'est vraiment important de le noter, parce que on le disait la dernière fois, à 14-15 ans, c'est une question qui est terriblement difficile et totalement incomplète. Alors à la place, on va plutôt lancer une sorte d'enquête à 360 degrés, à la fois honnête et exhaustive. Alors c'est la partie que j'appelle interrogatoirement lors de mes accompagnements. Je vais faire une petite liste de quelques questions qu'on se pose forcément. Ça va être « qu'est-ce que j'aime vraiment faire ?» Sans parler de passion, parce que les nouvelles générations ont un petit peu de mal à se positionner par rapport à cette notion de passion, c'est toujours un peu trop extrême. « Qu'est-ce qui m'intéresse suffisamment pour avoir envie d'en savoir plus ?» Dans quel domaine de métier est-ce que je me suis déjà projeté ? On a toujours tendance à sous-estimer les rêves d'enfant, mais pourtant ça peut donner des idées déjà. Qu'est-ce qui me donne de l'énergie ? Ou au contraire, qu'est-ce qui m'épuise rien que d'y penser ou qui m'ennuie profondément rien que d'en parler ? Et après, on peut rentrer dans le concret. Donc, est-ce que j'aime travailler seul ou avec d'autres personnes ? Dans quel environnement je me sentirais bien ? Donc, en plein air, assis à un bureau ou un peu des deux, parfois en intérieur, parfois en extérieur. Est-ce que j'aime créer, résoudre, aider, convaincre, organiser, comprendre, manipuler ? Chez Ton Avenir, on appelle cette étape le choix des verbes de sa vie. J'en avais parlé un petit peu la dernière fois déjà. Et c'est souvent une section qui est très parlante pour les jeunes qu'on reçoit, parce qu'elle permet de rentrer subtilement dans le concret du qu'est-ce que je veux vraiment faire plus tard, en termes d'action. Après, quelles sont mes qualités, mes défauts, mes talents, mes difficultés ? Et sur quoi j'ai envie de m'améliorer aussi, finalement, comme on disait tout à l'heure ? Pourquoi est-ce que je suis prêt à faire des efforts ? On a l'exemple de Mark Manson dans son livre qui s'appelait « L'art subtil de s'en foutre », qui dit que la seule vraie question à se poser pour évaluer sa motivation intrinsèque vraiment, et ses objectifs personnels, c'est pourquoi je suis vraiment prêt ou prête à souffrir ? Je la trouve assez parlante dans le cadre de cette exploration-là.
1: C'est-à-dire d'entrer en compétition avec d'autres, par exemple, ou de faire fournir un effort suffisant qui m'empêcherait de faire autre chose.
0: C'est ça. Voilà. Pourquoi est-ce qu'on est prêt vraiment à s'investir pleinement, sachant que ça peut être contraignant sous certains aspects. Bon, en résumé, l'orientation, ça se construit pas évidemment qu'avec des tests de personnalité. Hein. Il faut mener une exploration personnelle rigoureuse sur des temps dédiés, vraiment spécifiques, mais aussi progressifs quand on évolue en permanence.
1: Donc, ce qui veut dire qu'il faut que je m'accorde un temps spécifique à cette réflexion.
0: Pour moi, oui. Ça demande d'être vraiment posé devant le problème, prendre le temps de se poser ces questions, tout seul ou avec d'autres personnes autour, hein, pour pouvoir questionner vraiment les enjeux qu'il y a derrière. On peut noter des idées peut-être de temps en temps, si on a des idées qui nous traversent l'esprit, pourquoi pas les noter sur un carnet.
1: Je les note ou je les garde dans ma tête ?
0: Non, l'idéal c'est quand même de noter pour avoir une réflexion qui soit un peu construite.
1: Mm-hmm.
0: Comme ça on avance dans le cheminement avec des bases.
1: Je le fais seul ou je le fais avec les parents ?
0: Les deux sont intéressants. On peut commencer seul et puis si jamais vraiment on voit qu'on n'arrive pas au bout et qu'on ne trouve aucune réponse et qu'il n'y a rien qui nous inspire, pourquoi pas demander à ses proches, oui.
1: Ça, c'était le premier. Je me pose des questions sur qui je suis vraiment et qu'est-ce que j'ai à l'intérieur de moi.
0: Oui.
1: Ensuite.
0: Et ensuite, on va parler des formations et des métiers, forcément. Là, pour forcer la prise de conscience, je vous propose de faire un petit jeu simple à la maison. Demandez à votre enfant combien de métiers penses-tu pouvoir citer en 30 secondes. Voilà, ils vont probablement répondre médecin, avocat, professeur, infirmier, ingénieur, architecte, policier, journaliste, etc. Et en fait, ça va faire ressortir l'une des principales problématiques en matière d'orientation aujourd'hui. Le problème, c'est qu'on ne choisit pas forcément parmi les métiers qui nous correspondent. On choisit le plus souvent parmi les métiers qu'on connaît. L'idée, c'est d'élargir urgemment le champ des possibles, et le plus tôt est toujours le mieux. Et pour ça, évidemment, on va aller interroger certains domaines de métiers. Donc, on va prendre un secteur qui nous parle tout d'un coup, on va le découvrir même au pif. On peut aller sur un site et se dire, tiens, je vais aller creuser les métiers du BTP. Et on va dire, qu'est-ce qu'on fait réellement dans ces métiers ?

0: à quoi ressemble une journée type, dans quel environnement est-ce qu'on travaille, avec qui est-ce qu'on travaille, quelles compétences est-ce qu'il faut, quelles qualités sont utiles aussi, qu'est-ce qui est difficile ou contraignant, ça fait partie du jeu.
1: Mais comment je trouve ces infos? C'est pas inné. Je vais sur un site, je vais faire restaurateur. Bon, je vais sur des sites de restaurants, mais on ne parle pas du métier.
0: Non, parce que c'est pas sur ces sites-là qu'il va falloir chercher. Ah. On va rester sur les sites spécialisés. On parlait de Studirama et du site de l'ONICEP la fois d'avant.
1: Sur des sites d'orientation, donc je vais chercher les fiches métiers.
0: C'est ça.
1: Et dans ces fiches métiers, j'aurai des informations sur les facilités ou difficultés des métiers.
0: Ça peut. Après, on peut interroger des professionnels directement. Il y a un site qui est très bien pour ça, c'est MyJobGlasses aussi. Voilà, où on peut consulter directement des professionnels.
1: My Job Glasses,
0: c'est mes lunettes de métier en fait.
1: D'accord.
0: My Job Glasses. Et là, on rencontre, enfin, on peut vraiment discuter avec des personnes qui exercent certaines professions et leur poser des questions sur leur métier, leurs contraintes, les avantages qu'ils y trouvent. Et ça peut être très intéressant pour enrichir la réflexion.
1: Je fais ça sur plusieurs métiers.
0: Oui.
1: Je vais faire les métiers, je ne sais pas, de la forêt, les métiers de l'aviation, les métiers de la restauration, les métiers de la piscine.
0: Complètement. Il faut ouvrir vraiment à 100% le champ des possibles pour se dire, il y a plein de choses qui peuvent m'intéresser aujourd'hui. Je ne sais pas encore lesquelles. Donc, pourquoi pas explorer tous les domaines et puis voir ce qui matche avec ce qui me correspond. Voilà. Mais c'est, oui, ça demande du temps, pour le coup.
1: Donc, ça veut dire qu'il faut s'y prendre à l'avance.
0: Le plus tôt possible. J'y tiens vraiment beaucoup.
1: Ok, ça, c'est pour connaître les métiers.
0: Ouais. Et après, forcément, une fois qu'on a trouvé des métiers qui nous correspondent plus ou moins, où on se sent plutôt à l'aise avec ce qu'ils proposent, on va se demander quelle formation est nécessaire pour y parvenir. Mmh. Après, on va s'interroger sur la formation en elle-même. Donc, qu'est-ce qu'on y apprend réellement? Comment se déroule une semaine type? Quelle quantité de travail il faut fournir? Quelle pédagogie est appliquée? Là, je vais m'y arrêter un petit peu sur celle-là. Cours magistraux de classe inversée, par exemple. Quel est le niveau d'autonomie réellement à exiger? Est-ce que cette formation correspond à ma façon d'apprendre? Et c'est une question qui est cruciale. Nous, on le voit notamment pour des personnes qui s'engagent des fois dans des prépas, alors que vraiment, c'est pas du tout un rythme qui leur correspond, qui leur convient, et elles s'écroulent.
1: Et inversement, les gens qui se retrouvent à l'université livrés à eux-mêmes.
0: Exactement.
1: Et qui sont incapables aussi d'être suffisamment autonomes pour apprendre par eux-mêmes.
0: Tout à fait. Et qui sont effectivement livrés complètement à eux-mêmes, comme vous dites, et qui ne savent pas comment travailler, quelle méthode appliquer, même à quel cours aller. Ça devient très très compliqué dans ces cadres-là. Et après, quelle est la place des stages, par exemple, dans cette formation? Comment se déroule la sélection à l'entrée? Évidemment, quels sont les débouchés? Et quelles sont les poursuites d'études possibles? Dans tous les cas, ce qu'il faut se dire, c'est qu'on ne choisit jamais un métier ou une formation uniquement sur son intitulé. Ça, c'est le gros piège. Il faut absolument creuser le sujet à tous les niveaux pour pouvoir viser au plus juste ensuite lorsqu'on doit choisir sa voie.
1: Peut-être faire attention aussi aux slogans de certaines écoles.
0: Exactement, ça peut être très vendeur, mais au final, ne pas du tout correspondre à ce qu'on attend.
1: J'ai tout ça, comment je fais mon choix maintenant? C'est le quatrième pilier, je dois choisir.
0: Oui, on doit prendre des décisions. Pour ça, je proposerai une petite méthode en trois questions finales, simples. Est-ce que ça m'intéresse vraiment? Donc là, ça va interroger nos aspirations personnelles, nos motivations profondes. La deuxième, ça va être est-ce que ça me correspond vraiment? Donc là, on va être plutôt sur mon fonctionnement, mes compétences, mes envies, les contraintes que je suis prêt à accepter aussi. Et enfin, est-ce que j'ai vraiment envie d'explorer cette piste? Voilà, c'est le moteur par rapport à la réalité du métier, de la formation, des débouchés. Et quoi qu'il en soit, on n'a pas besoin d'être sûr à 100%.
1: Je peux très bien, entre la troisième et la terminale, déjà, je vais mûrir intérieurement, je vais découvrir d'autres choses et avoir une vision complètement différente.
0: Oui, alors je vais aller plus loin que ça. J'ai une jeune que je suis en ce moment qui me disait que parmi ses camarades de classe, il changeait d'avis toutes les semaines.
1: Oui,
0: toutes les semaines, il se projette dans autre chose. Donc c'est extrêmement compliqué, c'est très mouvant, oui, effectivement.
1: Mais c'est ce qui est intéressant aussi, parce que quand on se dit « je vais faire autre chose », c'est à ce moment-là que je dois aller fouiller le métier pour essayer de creuser, de voir quelles sont exactement les contraintes et les facilités de ce métier.
0: C'est ça. On va explorer à chaque fois et ça va encore une fois ouvrir le champ des possibles et c'est l'essentiel à ce niveau-là.
1: Donc imaginons, je vais être hôtesse de l'air, je vais chercher tout de suite comment je fais, ou je vais être directrice d'un centre d'équitation, comment je fais, etc. etc.
0: Voilà. Donc on va creuser à chaque fois et vraiment rassembler un maximum d'éléments qui vont nous permettre de faire nos choix ensuite.
1: Combien de temps ça prend tout ça?
0: Alors ça va dépendre des personnes. Certains jeunes vont être focalisés sur un domaine de métier très particulier depuis des années. Et puis d'autres vont naviguer à vue pendant des années aussi, avant de trouver finalement, par miracle presque, juste avant Parcoursup, ce qu'ils veulent vraiment faire. C'est hyper variable. On a vraiment un spectre gigantesque de mobilisation autour de l'orientation, en fait. Ça dépend des individus.
1: Bon, j'ai trouvé 2-3 pistes. Comment je gère l'inquiétude et le regard des parents?
0: Il va falloir communiquer. Il va falloir apporter des éléments objectifs, pour moi. C'est le plus important. C'est-à-dire que si jamais on a vraiment une envie profonde pour l'exploration d'un métier en particulier, d'une formation en particulier, et que ça vienne du jeune. Alors, c'est déjà assez rare. Mais quand c'est le cas, il va falloir amener des éléments concrets. J'ai, pareil, une autre que j'avais rencontrée qui avait carrément fait un PowerPoint. C'est-à-dire qu'elle s'était pointée un jour dans le salon de ses parents en leur disant « Écoutez, asseyez-vous, je vais vous présenter mon projet. » Et elle avait fait carrément une présentation de tous ces éléments-là à ses parents pour pouvoir en discuter. Donc là, il y avait une super énergie pour le coup. On leur conseille à tous de faire ça. C'est fantastique, je trouve. Mais voilà, il faut amener des éléments concrets pour pouvoir poser une discussion ensuite.
1: Et l'inverse. C'est-à-dire que quand les parents ont déjà une idée préconçue de ce que je devrais faire.
0: Oui, là, c'est beaucoup plus compliqué à déconstruire. Pour le coup, l'idéal, c'est de faire intervenir une tierce personne dans ces cas-là. Et souvent, il faut déverrouiller certains a priori qui existent chez les parents. Ça demande un peu plus de temps, beaucoup de dialogue. Et parfois, les jeunes n'ont pas forcément cette énergie-là pour essayer d'aller contredire leurs parents. Et dans le meilleur des cas, ça finit par se déverrouiller. Dans le pire des cas, ça finit en rupture. Et là, on n'est plus du tout sur le même problématique.
1: J'ai vu tout ça, j'ai vu mes quatre piliers. Maintenant, j'ai des idées à peu près floues pour l'instant de ce vers quoi j'aimerais aller. Quels sont les pièges à éviter?
0: On va repartir sur un petit jeu, du coup, Bruno.
1: J'adore jouer.
0: Je vais vous proposer de me poser les questions ou de me donner les affirmations que j'entends le plus souvent. On y va.
1: Allez, bah déjà, vous m'avez cité 2-3 tout à l'heure, je pense. Quel métier gagne le plus?
0: Alors, on l'a dit, évidemment, le salaire, ça peut être un critère tout à fait louable. Mais c'est clairement insuffisant pour garantir son bien-être et son épanouissement au travail. Un salaire plus élevé peut signifier des études plus longues, des responsabilités plus grandes, un temps dédié au travail plus important aussi. Donc, il y a un vrai calcul à effectuer avant de se lancer. Voilà, ça suffit pas, juste le salaire.
1: Le travail peut être perçu comme une charge physique et émotionnelle, mais aussi un moment d'épanouissement.
0: Oui, heureusement. Heureusement, on peut aimer l'activité qu'on pratique au quotidien pour gagner sa vie.
1: Parce que l'idée, elle est là, en fait. Dans l'esprit, c'est « je ne vais pas travailler, je vais faire quelque chose qui me plaît ».
0: C'est sûr, ça aide. Effectivement, faire quelque chose qu'on aime, ça nous permet de travailler sans travailler, finalement. Ne pas avoir l'impression de travailler, que ce soit pas quelque chose de contraignant, de trop exigeant ou quoi que ce soit. C'est vraiment, c'est notre vie.
1: Ça, je vais faire une caricature. Imaginons pour certains, par exemple, être payé pour jouer à des jeux vidéo toute la journée. Ça, par exemple, c'est, j'ai pas l'impression de travailler. Voyez? Ou d'autres, ce serait aller, je sais pas, aller planter des fleurs toute la journée.
0: C'est vrai. À partir du moment où on est sur du passionnel, on est capable et on accepte beaucoup plus facilement tout ce qui est contraignant. Si on prend l'exemple des gamers professionnels, je suis pas sûre qu'ils considèrent ça comme n'étant pas du travail pour le coup, parce que c'est très très très exigeant comme métier. Mais voilà, effectivement, comme ils aiment ce qu'ils font, au moins le contenu de ce qu'ils font, ça aide.
1: La balance est équilibrée entre contraintes et avantages.
0: Exactement.
1: Alors maintenant aussi, deuxième question, c'est où est-ce que je suis sûr d'avoir un boulot? Quel métier recrute le plus?
0: Ça, c'est une véritable question piège. Parce qu'on l'a vu tout à l'heure, c'est important, l'employabilité. C'est un critère qui est potentiellement vraiment à prendre en compte dans le process de façon très fine. Mais un métier qui recrute massivement, ce ne sera pas forcément un métier dans lequel on se sent bien, encore une fois. Donc, il faut d'abord considérer tout le reste, tous les autres critères qui nous sont chers, ceux qui nous motivent le plus. Et on croise ça ensuite avec les opportunités du marché présents et à venir, même si ce n'est pas forcément évident. Et il faut essayer de rendre compatible en fait, au maximum nos aspirations et la réalité.
1: Réalité que j'ai découverte lorsque j'ai fait mes recherches sur les sites, sur les contrats des métiers, c'est ça?
0: C'est ça, il faut vraiment suivre le process en fait, c'est vraiment pas quelque chose qui est facile, c'est pas en claquant des doigts qu'on devine tout d'un coup ce qu'on va faire plus tard. Il faut vraiment prendre le temps d'explorer toutes les possibilités.
1: En fait, ça change un petit peu de ce qu'avaient fait les parents. Eux, ils ont suivi un petit peu le fil de l'eau et puis ils ont pris ce qu'ils ont trouvé au fur et à mesure. Oui. Alors que là, la démarche, c'est qu'est-ce que je veux vraiment faire?
0: C'est ça. Et il y a une vraie évolution sur ces questions-là. Parce qu'effectivement, il y a plusieurs décennies, on proposait 2-3 options de sortie après le bac. En disant, bon, bah, toi, t'es plutôt bon en sciences, tu vas partir là. Ou toi, t'es plutôt bon en lettres, tu vas partir à l'université, faire, je sais pas, du professorat. Donc, c'était assez limité. On était vraiment sur des bases très limitées. Aujourd'hui, on est sur une infinité de possibilités. Donc, ça rend la chose encore plus complexe.
1: Troisième question, c'est, moi j'ai des copains qui vont là-bas, est-ce que j'y vais aussi? Ça m'intéresse.
0: Alors ça, j'ai souvent entendu aussi, c'est très humain et totalement compréhensible. Mais le problème, c'est qu'à ce moment-là, on ne parle plus du tout de projet personnel ou de choix éclairé. Hein. Cette question, elle témoigne juste du fait que le jeune ne sait pas du tout dans quelle direction s'orienter pour lui-même. Et c'est le signe du coup qu'il va falloir creuser sérieusement toutes les questions évoquées tout à l'heure.
1: Et que ce n'est pas parce que les autres le font que je dois le faire.
0: Non, même si on est très amis avec quelqu'un, qu'on a énormément de points communs, on n'est pas forcément fait pour exercer le même métier.
1: Bon, moi je suis bon en maths, je fais des sciences.
0: Alors, c'est une affirmation qui est effectivement très classique, celle-ci. Et encore, ce n'est pas la pire. Moi, celle qui me fait vraiment sauter au plafond en général, c'est plutôt « je suis nulle en maths, mais je dois prendre l'aspect maths parce que sinon ma vie, elle est finie ». Voilà, et ça arrive assez souvent en plus, ce genre de réflexion. Non, je vais le dire clairement, une matière qu'on apprécie, ou une bonne note, autant qu'une mauvaise note d'ailleurs, hein, ça suffit jamais à définir une orientation. Vraiment. Comment forcerait jamais un pur scientifique à prendre des spécialités strictement littéraires, alors pourquoi l'inverse serait nécessaire en fait ? On peut aimer les maths et partir dans l'économie, la finance, le commerce, mais aussi dans le dessin, l'architecture, la technique d'usinage, la logistique. Donc on ne ferme aucune porte au départ.
1: Évidemment, moi je suis bon élève, j'ai des bonnes notes et puis je vois quand même qu'il y en a qui réussissent. Il y a des formations qui sont plus prestigieuses que d'autres, j'aurais dû faire une prépa, aller dans les grandes écoles.
0: Alors ça dépend effectivement du profil de l'élève toujours. Parce que le prestige, ça rime pas forcément avec son profil, avec ses envies réelles et avec une certaine façon d'apprendre. On a des formations qui peuvent être très reconnues et proposer aucune des matières, activités ou domaines qui intéressent vraiment. Certaines formations demandent beaucoup de théorie, d'autonomie, de travail personnel. Elles peuvent aussi mettre les élèves en compétition, comme on disait tout à l'heure. Et on peut être très capable, hein, vraiment très capable, avoir d'énormes capacités, mais ne pas réussir à s'épanouir dans ce type d'environnement. Parce que bah, globalement, une formation, ça peut ouvrir beaucoup de portes et pourtant conduire à un quotidien qui ne nous plaira pas du tout.
1: Et puis je pense particulièrement à certaines classes préparatoires où le travail intellectuel est suffisant chez les individus, mais ils ont une réticence à la compétition, par exemple.
0: Par exemple, ça peut vraiment les stresser à un niveau surnaturel qui les bloque complètement ensuite dans leurs apprentissages, parce que l'émotionnel joue énormément, évidemment.
1: Bon, moi je ne sais pas quoi faire, donc il n'y a rien pour moi.
0: Et là, pour le coup, il faut simplement retourner complètement le raisonnement. Ne pas savoir quoi faire, c'est pas un problème, on a dit. Vraiment. C'est même plutôt très normal à l'adolescence. Mais ne pas chercher à savoir, ça peut devenir un problème. Donc il faut s'interroger sérieusement sur son orientation pour pouvoir avancer. Faut pas rester bloqué sur « je sais pas, donc je ferai rien ». Voilà, c'est le plus important.
1: J'ai encore une question. J'ai pas besoin d'où, moi je sais où je veux aller. Hein.
0: Et ça peut être vrai. Mais, alors là, gros piège, celui-ci, vraiment. Parce que la démarche d'orientation, elle est pas naturelle du tout au départ. Hein. On l'a dit, c'est beaucoup plus complexe que ce qu'on imagine. Et c'est pourquoi avoir de vraies discussions, c'est toujours utile dans ce cadre-là pour éviter certains écueils. J'ai déjà vu beaucoup de jeunes aller dans le mur simplement parce qu'ils pensent que tout est facile. Voilà, et qu'il leur suffit de mettre quelques candidatures sur Parcoursup un peu partout pour avoir ce qu'ils ou elles veulent. Sauf que malheureusement, ça ne marche pas du tout, mais alors du tout comme ça. Il faut vraiment être stratège. Donc si un coup de pouce extérieur peut aider, il ne faut vraiment pas hésiter à le demander. L'erreur, c'est vraiment de rester seul avec ses interrogations et ne jamais demander d'aide à qui que ce soit. Que ce soit nos proches, nos amis, nos profs, n'importe, ou à des conseillers d'orientation lorsque c'est nécessaire pour obtenir une vision peut-être plus objective et complète.
1: Et puis, avoir les oreilles qui traînent un petit peu, c'est-à-dire, dans la vie de tous les jours, il y a des gens qui nous font des petites remarques. On se dit, ah, bah, toi, tiens, tu sais bien dessiner, t'es bon dans le dessin, toi. Ah, bah, t'es bon à raconter des histoires. Toi, t'es bon à résoudre les problèmes. Et ces petits trucs-là viennent de l'extérieur, en fait, ouais. Et permettent énormément de nous affranchir de certaines questions, de certaines peurs.
0: Oui. Et c'est souvent le cas, hein. En réalité, il y a beaucoup d'élèves que je rencontre qui ont vécu juste une rencontre, ils ont écouté un discours, ils ont entendu quelqu'un parler d'eux, qui leur a permis de s'interroger simplement sur un domaine de métier ou sur des études en particulier. Ils se sont dit « Ah bah tiens, ça j'aimerais bien quand même, c'est sympa, ça a l'air pas mal en termes de contenu, même au niveau de l'activité, ça paraît intéressant. » Donc là, ils vont creuser le sujet et c'est vraiment plus fréquent que ce qu'on pense. Donc c'est intéressant d'avoir les oreilles qui traînent effectivement, ouais.
1: Dernière chose pour moi, c'est de voir également que mes premiers choix sont pas des choix arrêtés. C'est-à-dire que je peux évoluer. Si on me demande, par exemple, à l'entrée en seconde, quel métier vous voulez faire plus tard et je mets quelque chose, ça ne veut pas dire que je signe un contrat et que je dois faire ça absolument.
0: Non, jamais de la vie. Vraiment, c'est évolutif. Encore une fois, on nous demande de choisir à chaque palier, quelque part. La première grosse échéance, c'est Parcoursup, évidemment. Ou pas, hein. D'ailleurs, on n'est pas obligé de passer par Parcoursup. Hein. Encore une fois, il y a quand même beaucoup de formations dessus, mais ce n'est pas obligatoire. Il faut garder le sens du rebond en se disant que mon premier choix n'est pas forcément le meilleur, voilà, et ce n'est pas grave, je vais explorer les différentes possibilités en grandissant, et puis même, je vais vous dire autre chose, même en tant que conseiller d'orientation, on reste très prudent sur ces questions-là, parce que quand je commence les entretiens, je leur dis toujours, mais moi je prétendrai jamais savoir ce que vous allez faire plus tard, ce n'est pas possible, il existe beaucoup trop de facteurs, on parlait des rencontres tout à l'heure, mais c'est ça, donc on ne peut pas prédire à 100% ce que qui que ce soit fera à 40 ans, ce n'est pas possible, il faut juste s'interroger, rester sur ce mode de questionnement-là, c'est ça qui est intéressant.
1: S'interroger et surtout ce que vous disiez également tout à l'heure à propos d'une des questions. Lorsque j'ai une idée en tête, je fouille, je creuse.
0: Oui, il faut vraiment être curieux. Voilà, pour être sûr de viser au bon endroit.
1: Léa Daigle, donc conseillère d'orientation pour jeunes de la troisième à la terminale chez tonavenir.net. On se retrouvera, Léa, pour une troisième émission sur carrière générale ou carrière professionnelle, je crois.
0: Alors, c'est carrière professionnelle. On va vraiment s'intéresser sur les voies professionnelles en région de Toulousaine. Et on fera un petit décroché par les championnats WorldSkills aussi.
1: Léa, merci beaucoup. Et puis, à très bientôt pour une prochaine émission.
0: Merci Bruno, à bientôt.
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3: Aujourd'hui, le 13 octobre, nous fêtons les Géraud. Un 13 octobre en 2009, Nicolas Sarkozy présentait à l'Élysée sa réforme du lycée. La citation du jour, nous la devons au Lao Tzu. Un voyage de mille lieues commence toujours par un premier pas. Et le dicton de ce 13 octobre, pour Saint-Géraud, les châtaignes font le chaud. Bonne journée!
4: Bonjour à tous, nous fêtons Géraud en ce 13 octobre. Serez-vous le chouchou des planètes?
5: Bélier, sur le plan professionnel, vous viserez haut et vous aurez bien raison, car Jupiter vous soutiendra de tout son poids.
4: Taureau, tout ce qui ressemblera de près ou de loin à une contrainte vous mettra dans tous vos états.
5: Gémeaux, vous aurez du mal à prendre des décisions qui s'imposent et tout votre travail s'en trouvera ralenti.
4: Cancer, c'est un ciel bienveillant qui joue actuellement sur votre morale.
5: Les lions, le moment sera venu de mettre la dernière touche au projet qui vous tient le plus à cœur.
4: Vierge, un heureux concours d'influence astrale vous fera voir la vie en rose aujourd'hui. Votre vitalité sera donc à la hausse.
5: Les balances, aujourd'hui, il vous sera facile de réaliser ce qui vous tient à cœur.
4: Scorpion, votre imagination à la fois riche et fertile vous invite à voir la vie en rose.
5: Les Sagittaires, prenez soin de vous, acceptez-vous comme vous êtes et profitez du moment tel qu'il se présente.
4: Capricorne, avec le concours d'Uranus, vous réussirez à satisfaire une ambition légitime.
5: Verseau, vous serez plein d'enthousiasme et avec votre joie de vivre, eh bien, vous entraînerez tout le monde à votre suite.
4: Enfin Poisson, ne vous enfermez pas dans vos habitudes routinières, ouvrez-vous aux autres. Bonne journée à tous, on se retrouve demain bien sûr pour un nouvel horoscope, nous fêterons juste.
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5: La tisane de mélisse. La mélisse est une plante médicinale riche en composés phénoliques et flavonoïdes, possédant des propriétés calmantes, sédatives, relaxantes, antioxydantes. Elle est largement utilisée pour traiter les troubles digestifs, l'anxiété et le stress. Pour améliorer la qualité du sommeil, la mélisse contient un composé phénolique aux propriétés calmantes et sédatives, utile pour combattre l'insomnie. Boire une tisane de mélisse deux fois par jour pendant 15 jours améliorerait le sommeil. L'association de la mélisse et de la valériane peut également aider à réduire l'agitation et les troubles du sommeil. Réduire l'anxiété et le stress. Grâce à sa teneur en acide rosmarinique, la mélisse aide à diminuer l'anxiété et le stress en augmentant l'activité de certains neurotransmetteurs cérébraux qui favorisent la relaxation, le bien-être, tout en réduisant les symptômes d'agitation et de nervosité. Soulager les maux de tête, notamment lorsqu'ils sont liés au stress. Grâce à ses propriétés analgésiques, relaxantes et anti-inflammatoires, elle aide à détendre les muscles, à relâcher les tensions et à dilater les vaisseaux sanguins, contribuant ainsi à soulager les céphalées. Améliorer la digestion. La mélisse aide à traiter divers troubles gastro-intestinaux, l'indigestion, les douleurs à l'estomac, nausées, vomissements, reflux gastro-œsophagien ou le syndrome de l'intestin irritable. Aide à combattre l'herpès labial. Certaines études ont suggéré que l'application topique, donc sur la peau, d'huile essentielle de mélisse pourrait aider à réduire la durée et la fréquence des poussées d'herpès labial. Bienfait pour le système immunitaire. La mélisse renforce le système immunitaire grâce à ses propriétés antioxydantes. Elle aide à protéger les cellules contre les dommages causés par les radicaux libres. La mélisse peut être utilisée de différentes manières, en infusion, en teinture mère, une alternative à l'infusion. Elle est préparée en extrayant les composés actifs de la plante dans de l'alcool. L'huile essentielle de mélisse ou encore en cuisine. Les feuilles de mélisse fraîches ou séchées peuvent être ajoutées à des plats, des salades, boissons et desserts pour leur donner une saveur citronnée.

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1: Il est midi. 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
4: Bonjour à toutes et à tous. C'est une visite particulièrement sensible pour Felipe VI. Le roi d'Espagne arrivera dans une demi-heure à Ceuta. Cette enclave espagnole située dans le nord du Maroc et sur laquelle Rabat revendique sa souveraineté. En France, une nouvelle journée de mobilisation des lycéens. Aujourd'hui, ils veulent maintenir la pression sur le gouvernement. Les autorités, elles, misent sur un essoufflement du mouvement. On fait le point dans un instant. Léon XIV hospitalisé, le souverain pontife doit être opéré du poumon, une intervention considérée comme peu risquée par les spécialistes. C'est une ville sous tension que le roi d'Espagne s'apprête à visiter aujourd'hui. Un peu moins de 20 ans après son père, Felipe VI se rend à Ceuta. L'enclave située dans le nord du Maroc est agitée par une crise humanitaire et politique inédite. Après l'afflux fin juillet de plus de 70 000 migrants, si la plupart sont repartis dans les heures qui ont suivi, des milliers sont toujours présents sur place. Cette première visite d'un souverain espagnol depuis 2007 à Ceuta s'annonce donc diplomatiquement très sensible, François Musso.
5: Cette visite très attendue a pour objectif officiel de réaffirmer le caractère hispanique de l'enclave de Ceuta, un territoire conquis au XVIe siècle par la monarchie espagnole, mais revendiqué par le Maroc depuis des décennies. L'arrivée de Philippe VI et de la reine Laetitia est donc loin d'être neutre. Elle intervient dans un contexte chargé, au lendemain de la fête nationale à Madrid avec un défilé militaire et surtout en pleine crise migratoire. Après l'entrée d'environ 80 000 migrants fin juillet, et même si la plupart sont repartis vers le Maroc, les habitants de Ceuta se sentent envahis encore aujourd'hui et se disent abandonnés par les autorités espagnoles. C'est tout le sens de la présence du roi Philippe VI, une manière de dire que Ceuta est et sera toujours espagnol. De l'autre côté de la frontière, à Rabat, on n'est pas d'accord et on considère que les enclaves de Ceuta et de Melilla doivent revenir au royaume alaouite. En 2007, après le voyage sur place de Juan Carlos, Rabat avait rappelé son ambassadeur à Madrid. Un des enjeux est de savoir si, au terme de la visite de Philippe VI, le Maroc prendra ou non des mesures de rétorsion contre l'Espagne. François Musso, Madrid RFI.
4: Et le roi d'Espagne se rendra ensuite dans l'autre enclave espagnole au nord du Maroc, Melilla. Ce sera demain, mercredi. L'Union européenne condamne fermement les attaques de drones contre des navires marchands en mer Noire. Deux nouveaux navires ont été frappés près des côtes bulgares la nuit dernière. Des attaques qualifiées d'inacceptables par le premier ministre bulgare Roman Radev, qui dit vouloir convoquer l'ambassadrice de Russie. La semaine dernière, déjà deux navires marchands avaient été frappés par des drones dans la zone économique exclusive de la Bulgarie en mer Noire. La Russie dit avoir livré pour plus de 300 milliards de dollars d'hydrocarbures à l'Europe depuis 2022, et ce, malgré les sanctions internationales adoptées après l'invasion de l'Ukraine, des sanctions que Donald Trump entend bien contourner avec l'annonce d'un accord de vente aux États-Unis de diesel russe, des déclarations en fin de semaine dernière qui se sont accompagnées d'une annonce de trêve énergétique, une trêve à laquelle ne croient pas vraiment les Ukrainiens. Reportage à Kiev d'Emmanuel Chasse.
6: À Kiev, les annonces de Donald Trump ne suscitent pas l'enthousiasme, loin s'en faut, en témoigne Yulia, 24 ans, testeuse informatique.
7: On a déjà essayé, je crois, de jouer la carte de la trêve. Poutine n'y adhère pas, il n'y consent pas. Alors on peut l'annoncer, mais les attaques russes continuent. Et le jour même où Trump a annoncé cette trêve, il y a eu une attaque contre une infrastructure énergétique à Kharkiv.
6: Pour Mihailo, un fonctionnaire d'une soixantaine d'années, l'annonce d'un cessez-le-feu sur les infrastructures énergétiques politique ne profite qu'à Washington.
0: Trump a une chance de marquer quelques points aux élections de mi-mandat aux États-Unis. En Ukraine, je ne pense pas qu'il y ait beaucoup d'espoir.
6: Natalia, 51 ans, comptable, espère une prise de conscience américaine.
7: J'espère que le Congrès américain finira par conclure que cette trêve est impossible, car les concessions faites à la Russie ne font qu'accroître le nombre de personnes qui seront tuées à Kiev.
6: Selon les autorités ukrainiennes, la semaine passée, la Russie a tué plus de 150 civils dans une campagne de frappe meurtrière à travers le pays. Parmi ces raids aériens, Moscou a attaqué plus de 200 fois les infrastructures énergétiques ukrainiennes. Emmanuel Chaz, qui est RFI.
4: Dans l'est de la RDC, Joseph Kabila prend la tête d'un nouveau mouvement politico-militaire, le Front pour la refondation de la nation. L'annonce a été faite hier soir à Goma. Cette nouvelle plateforme englobe désormais l'Alliance Fleuve Congo et le mouvement du 23 mars et qui contrôle depuis un an et demi de larges parties du nord et du sud Kivu. Il y a 3 ans, jour pour jour, une double attaque visait un groupe de journalistes dans le sud du Liban. 3 ans plus tard, le Comité pour la protection des journalistes appelle à faire pression sur Israël pour identifier et punir les militaires responsables de cette attaque. Une enquête indépendante a montré qu'il s'agissait de 2 tirs d'obus de chars israéliens. Le Comité pour la protection des journalistes plaide notamment pour une suspension de l'accord d'association entre l'Union européenne et Israël, accord qui encadre les relations politiques et économiques. C'est l'une des rares options restantes qui pourraient permettre d'exercer une pression significative pour briser ce cercle d'impunité. Fin de citation. Selon donc cette organisation, RFI midi et 6 minutes à Paris en France. Nouvelle journée de mobilisation des lycéens alors que les autorités misent sur un essoufflement du mouvement. Les lycéens et les étudiants, eux, s'organisent pour maintenir la pression sur le gouvernement. L'annonce de 3000 professeurs supplémentaires ne les a pas convaincus. Il demande toujours plus de moyens humains et financiers pour l'éducation, mais aussi la suppression de Parcoursup, cette plateforme sur laquelle les élèves postulent pour leurs études supérieures. Bonjour Aram Beng.
8: Bonjour.
4: Quelle est l'ampleur de la mobilisation aujourd'hui à la mi-journée?
8: Alors, quelques 200 lycées devraient être fermés ce mardi, selon le ministre de l'Éducation nationale. Chez nos confrères de France Inter, Édouard Geffray évoque une décrue de l'ampleur du mouvement des lycéens. Jeudi dernier, la mobilisation avait rassemblé plus de 130 000 manifestants en France, selon la CGT, alors que le gouvernement parle d'un peu plus de 70 000 personnes dans les rues, dont 24 000 à Paris. 2 jours auparavant, on estimait qu'il y avait 2 fois plus de manifestants dans tout le pays. Mais ces chiffres, même s'ils montrent une baisse de la mobilisation, ils ne marquent pas pour autant l'arrêt du mouvement, assurent les syndicats. Ce mardi, des lycées et universités de la capitale sont bloqués depuis très tôt ce matin, alors que la manifestation commence à 14 heures à la place d'Italie, dans le sud de Paris. 90% des facultés sont bloquées ou fermées, selon l'organisation Union étudiante. En région, la préfecture du Rhône fait état des perturbations dans 7 établissements, mais aussi dans plusieurs universités et grandes écoles. Certains syndicats espèrent une convergence des luttes entre étudiants, lycéens et d'autres secteurs lors de la mobilisation contre la vie chère prévue ce samedi 17 octobre.
4: Merci beaucoup Aram, et précisons que la militante suédoise Greta Thunberg est venue manifester aujourd'hui devant le lycée Paul-Éluard à Saint-Denis, l'un des épicentres de ce mouvement lycéen. La Hongrie adopte une première loi supprimant les dispositions anti-LGBT de l'ère Viktor Orban. Les députés hongrois ont voté ce mardi la suppression donc de ces dispositions adoptées par l'ancien dirigeant nationaliste, des dispositions condamnées par l'Union européenne, car contraire à ses valeurs. Il s'agit là du premier signe clair d'un changement de politique concernant les droits des personnes homosexuelles en Hongrie depuis l'arrivée au pouvoir du conservateur Péter Madyar. Le pape l'avait lui-même annoncé au

0: Jean-Paul II et le pape François ont effectué plusieurs séjours. L'agitation est déjà perceptible. Les caméras sont prêtes pour filmer l'arrivée du chef de l'Église catholique. Et le 10e étage où se situe l'appartement réservé au souverain pontife est déjà interdit d'accès. À 18h ce mardi, depuis la chapelle de l'hôpital, le cardinal Reina, le vicaire de Rome, présidera un moment de prière avec récitation du chapelet en signe de proximité avec son évêque. Toutes les paroisses de la capitale italienne ont été invitées à se recueillir à la...
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3: Bonjour à toutes et tous. Aujourd'hui, mardi 13 octobre, temps sec. Le ciel est toujours partagé entre nuages et belles éclaircies dans une atmosphère très douce. Le vent est faible de tendance nord. Les températures sont partout supérieures à 20 degrés, avec 23 degrés attendus au mieux à Cazères et Montesquieu-Volvestre, 24 degrés à Riom et Haute-Rive. La nuit prochaine, malgré un ciel bien dégagé, les températures nocturnes restent très douces. On attend 14 à 16 degrés en fin de nuit, 12 degrés dans la vallée de la Garonne. Mercredi 14 octobre, cette journée est carrément estivale avec un soleil dominant du matin au soir, un ciel pratiquement sans nuages. Le vent s'oriente au secteur est avec un petit vent d'autant sur le Lauragais en soirée. Les températures gagnent encore 2 à 4 degrés, il fait jusqu'à 26 degrés à Muret, Noé et Rieux-Volvestre, 25 degrés de Saint-Gaudens à Saint-Girons. Ce temps sec et chaud pour un mois d'octobre va se poursuivre jeudi. Pour information, en octobre, la moyenne des températures minimales est de 10 degrés et pour les températures maximales de 20 degrés sur notre région. Bonne journée à toutes et tous.
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0: Bonjour à tous et bonjour à toutes. Bienvenue sur le 98.5 FM, la radio du sud de Toulouse. Et il est des moments où il est bon de se pencher sur son passé. Et aujourd'hui, nous allons parler histoire. Alors, qui fait grincer un peu les dents de certains, il faut reconnaître. Et pour en parler, je suis avec Maëlys Bouffartigues, qui est la personne qui a porté deux festivals qui se situent sur le Mas d'Asile. Histoire de se rencontrer, première partie qui se déroule sur le premier semestre de l'année avec des conférences. Et cette fois-ci, le second semestre, histoire de se rencontrer au cinéma. Et nous sommes à la troisième édition. Maëlys, bonjour.
1: Oui, bonjour.
0: Maëlys, histoire de se rencontrer au cinéma, ça complète et ça augmente, je dirais, la perspective qu'on a sur la première partie de l'année à chaque fois.
1: Absolument. En fait, les éditions d'histoire de se rencontrer, il y a aussi des films, des pièces de théâtre, des conférences. Et histoire de se rencontrer au cinéma, on avait décidé, si vous voulez, la vie avait fait que j'avais invité Eyal Sivan lors d'histoire de se rencontrer et cinéaste extraordinaire. Et nous avons convenu de faire une séance histoire de se rencontrer au cinéma parce qu'on avait envie de se pencher sur un auteur, un réalisateur et d'essayer de faire découvrir un petit peu les parties pris artistiques et philosophiques des réalisateurs en question. Donc ça avait commencé par Eyal Sivan, on avait continué avec Peter Watkins et cette année c'est tout autre chose. C'est un film qui m'a motivée, c'est Le chagrin et la pitié de Marcel Ophuls, qui traite de la collaboration. Cet immense film m'a motivée et se pencher sur Vichy.
0: On va recontextualiser un tout petit peu. Histoire de se rencontrer, c'est d'expliquer, comprendre intellectuellement comment on met en place une dictature, comment se mettent en place des génocides et comment se mettent en place les crimes contre l'humanité, c'est bien ça?
1: Oui, c'est l'étude et la compréhension des crimes contre l'humanité, la genèse des génocides, comment on arrive à des choses aussi extrêmes et aussi la transmission de l'histoire. C'est quoi l'histoire? Comment la transmettons? Est-ce qu'elle se répète? Est-ce que l'histoire est galvaudée, des fois détournée?

0: des fois politisées, donc histoire et mémoire.
1: Toute votre démarche est de dire que les génocides, les crimes contre l'humanité ne se mettent pas en place du jour au lendemain. C'est un petit cheminement qui, petit à petit, des choses se mettent en place et qui finissent par créer cette aberration.
0: Et ça se prépare longtemps dans le temps. C'est comment on déshumanise une catégorie de la population, ou une population tout entière ou en partie. Comment, petit à petit, au fur et à mesure des années, on est arrivé à déshumaniser une population, une catégorie de la population. Alors ça peut être les Noirs, ça peut être les Juifs, ça peut être les Tutsis, ça peut être les femmes aussi parfois. On sait bien que tout humain peut désigner d'autres êtres humains en ne les considérant pas comme des êtres humains. Et c'est cette chose-là qui fait que, en fait, on est tous capables de déshumaniser quelqu'un. On est tous à même de le faire. Des fois, on n'en a même pas conscience. Mmh. Ce sont des contextes généralement politiques qui mettent ça en place. Ce sont des constructions intellectuelles, politiques et philosophiques. On a inventé, au moment de la colonisation, de la racialisation en Gobiné, il y a d'autres noms, grands noms de toutes ces théories absolument horribles qui prétendaient prouver scientifiquement qu'il y avait des races plus évoluées que d'autres, et que ces races plus évoluées devaient mener l'humanité tout entière et être un garde-fou pour toutes ces races sous-évoluées. Tout ça pose question car les civilisations hégémoniques ne sont pas très tendres et le monde va mal. Donc je me pose des questions et pour en revenir à notre programmation cette année, Vichy 1940-1945 nous préoccupe beaucoup. Vichy était une dictature d'extrême droite.
1: Voilà. Donc c'est le parti pris que vous avez pris cette année de faire ce focus sur Vichy avec 3 jours du vendredi 16 au dimanche 18 octobre 2026. Ça se passe au Mas d'Asile, c'est histoire de se rencontrer au cinéma comme tous les ans au Mas d'Asile avec des conférences, des films qui sont présentés. Je reprends ce que vous disiez au début, c'est-à-dire que le film de clôture de ce festival, Le Chagrin et la Pitié, réalisé par Marcel Ophuls en 71, est le film qui vous a fait choisir cette thématique parce que vous vouliez absolument le présenter.
0: Oui, oui. Vichy est quasiment oublié. Le nazisme, la Deuxième Guerre mondiale, on en parle, mais il y a une espèce de confusion et je vois bien que dans la jeunesse, des fois, ils me regardent et disent « C'est qui Pétain ?» C'est quoi Vichy ? C'est une histoire à enseigner comme une leçon, d'une façon didactique. C'est une leçon donnée à l'humanité. Il y a comme ça des points culminants dans l'histoire de l'humanité tout entière, en tout cas nous, dans nos pays dits occidentaux, qui est la Deuxième Guerre mondiale. Et en France, nous avons vécu de 39 à 40 sous l'occupation nazie. Les nazis ont gagné la guerre sur nous et ils sont venus nous occuper. Et nous, nous avons été un gouvernement français qui ne s'est pas échappé comme les autres gouvernements européens qui sont allés s'installer dans d'autres pays. Nous, nous avons établi un gouvernement qui a collaboré avec le nazisme. Et cet État français dirigé par Pétain est devenu une dictature antiparlementariste qui a collaboré complètement en osmose avec les idées du nazisme, avec les nouveaux Européens, le nouvel homme, la nouvelle Europe, magnifique et formidable, où il n'y aurait qu'une seule race qui dominerait et qui serait dans une bienveillance et une harmonie totale, une fois que tous les corps malades et dégénérés de nos sociétés disparaîtraient. Donc c'était ça la mentalité de l'époque. Et pour moi, ce film est un monument de l'histoire du cinéma mondial, notamment documentaire. Il a révolutionné le documentaire car il a revendiqué la subjectivité. Et ce film parle justement de ce moment de collaboration en France. Il a été de suite censuré par la télévision parce qu'à l'époque, on parlait de réconciliation nationale et les gens qui avaient collaboré ou les autres qui avaient résisté et libéré la France, finalement, il fallait qu'on s'entende tous. Il fallait une espèce d'harmonie. Mais la jeune génération voulait savoir ce qu'avaient fait leur père et leur mère pendant cette collaboration. Donc, ça a été un film qui a créé une émulation incroyable des polémiques, des discussions, des débats. Et enfin, faire découvrir l'histoire. Non, la France n'a pas été dans la totalité résistante. Elle a été collaboratrice à toute une politique nazie scélérate qui résonne avec des tas de choses que l'on peut entendre d'ailleurs aujourd'hui. Le nazisme, qu'on le veuille ou non, n'est pas mort. Et le vichisme, Pétain, malheureusement, dans certaines idées et dans de plus en plus de têtes, persiste, se développe et peut-être deviennent peut-être de plus en plus efficacement néfastes, si je peux me permettre de parler comme ça.
1: Pour arriver ici donc à ce film Le Chagrin et la Pitié du dimanche 18 octobre, il y a tout un cheminement. Ce cheminement commence donc le vendredi 16, donc encore une fois au Mas d'Azil à la salle multimédia. Le vendredi 16 avec une première conférence à 18h.
0: Oui, avec Colette Sidnicki qui a enseigné d'ailleurs à l'université Jean Jaurès à Toulouse. Donc c'est aussi cette affinité de territoire qui a fait que je l'appelle. Et c'est une, on va dire, une spécialiste de l'Algérie, du Maghreb. Et elle a beaucoup travaillé sur la loi Crémieux. La loi Crémieux, en 1870, la France est allée à la conquête de l'Algérie, donc coloniser l'Algérie. Et une fois installée, la France là-bas, bien sûr en Algérie, il y avait des Juifs installés avant la colonisation. Et un dénommé monsieur Crémieux, qui était au gouvernement de la métropole en France, a décidé d'installer une loi, la loi Crémieux, qui donnait la nationalité aux indigènes juifs en Algérie, parce que les Algériens n'étaient pas de nationalité française. Ils étaient catalogués comme indigènes avec des lois spécifiques pour les indigènes, des lois répressives et oppressives. Et les Juifs qui y habitaient en Algérie, par le biais de la loi Crémieux, ont eu droit à la nationalité et la citoyenneté française. Donc, elle va nous parler de cette loi Crémieux qui, sous Vichy, a été abrogée parce qu'il fallait absolument que les Juifs ne soient pas considérés comme des citoyens français. À l'heure actuelle, des gens la repolitisent à leur goût et à leur camp, alors que c'est une loi pernicieuse. Et Madame Sidnicki va nous être d'un apport très précieux, très éclairant, et on va pouvoir lui poser des questions aussi sur Vichy et une façon de séparer des populations. La colonisation a mis beaucoup de confusion et de problèmes dans tous ces rapports aussi.
1: Première conférence, le décret Crémieux, suivi d'un film l'année dernière à Vichy de Bertrand de Saulier.
0: Bertrand de Saulier et Paul Muxel, c'est un film qui a été tourné à Vichy auprès des gens qui avaient vécu dans la ville de Vichy sous le gouvernement de Pétain. C'est un film qui a été fait il y a 20 ans. Donc il restait encore pas mal de gens, des témoins qui nous parlent de cette époque. Il y a des témoins de tous bords politiques. C'est un film assez intéressant. Voilà.
1: On passe au samedi 17 octobre où là, on commence en matinée avec un nouveau film, Le camp de travail oublié de Vichy.
0: Absolument. Alors c'est un document vidéo réalisé par une association qui s'appelle Une histoire à raconter. Membre d'un collectif Hérodote. Ce sont des gens passionnés d'histoire, généralement des professeurs d'histoire, qui s'emparent de certains moments d'histoire oubliés la plupart du temps, ou en tout cas négligés. Donc là, sur les camps de travail oubliés de Vichy, mais avant Vichy, il existait les centres de travail pour les étrangers. On exploitait beaucoup d'étrangers, sous-payés, mal payés, énormément évidemment d'Espagnols, mais il y avait des Polonais, des Slaves. Et ensuite sont venus les groupements de travail étrangers. Donc il va nous parler un petit peu de avant Vichy et pendant Vichy. Puis tous les camps de répression, donc le Vernet. C'est un petit panorama un petit peu de tous les camps en France. C'est très intéressant, hyper instructif. Le document ne dure pas longtemps, 37 minutes. Après, on a droit à une discussion.
1: Ce premier film est une introduction à ce qui va suivre par la suite, sachant très bien que l'après-midi, donc c'est une présentation plutôt des différents camps. Le camp du Vernet d'une part et le camp de Lannemezan.
0: L'après-midi, on va parler du camp du Vernet, d'Ariège et de Aulus-les-Bains, où il y avait eu une grosse rafle de Juifs. Certains d'ailleurs avaient été ensuite mis dans le camp du Vernet, et du camp du Vernet, on les a mis dans le camp de Drancy, et de Drancy, ils sont partis à Auschwitz. Donc c'est un petit peu pour retracer un peu tout ça, ce qui s'est passé dans nos régions, dont là c'est en Ariège. Il y a eu énormément de camps sous Vichy hein, en France. Certains, on les a nommés camps de concentration, d'autres, on les a nommés camps de répression, camps de rétention. En tout cas, ils concentraient tous des populations qui étaient soit des opposantes au régime, soit des prisonniers de droit commun, bien sûr, mais aussi des juifs, des roms, des homosexuels, des opposants de tout poil. Voilà.
1: De 14h à 15h, la conférence sur plutôt le camp du Vernet et les traces d'Aulus-les-Bains. Et à partir de 15h30, une conférence sur le camp de Lannemezan pour cette première partie de l'après-midi du 17 octobre. Ensuite, on va introduire le film du lendemain avec un documentaire sur le film du lendemain.
0: Absolument. Le réalisateur a très bien connu Marcelo Fulz, qui est mort il y a 2 ans à peine. Et donc, Joseph Beauregard, le réalisateur, il a écrit Le Chagrin et la Pitié, La France de Vichy Dynamité. Enfin, il a réalisé ce documentaire qui nous parle du film Le Chagrin et la Pitié que l'on a réservé pour tout le dimanche. Ça nous donne un avant-goût et on aimerait bien que la jeunesse, les gens qui sont nés au 21e siècle, viennent voir Le Chagrin et la Pitié, viennent prendre du temps le dimanche 18 octobre à partir du matin. On a un repas que l'on peut faire ensemble et puis l'après-midi on voit le film. Il faut que l'on ait le temps de discuter de ce film qui a révolutionné le documentaire en France, qui a fait peut-être polémique en effet au sein même de l'État français et au sein même d'ailleurs dans le monde entier. Aux USA, ce film a eu un succès énorme, il avait été d'ailleurs oscarisé, parce que tout d'un coup on découvrait que la France n'avait pas été dans son entièreté résistante pendant la guerre, qu'elle avait collaboré, qu'il y a eu beaucoup de pantouflage et de passivité, quelque part consensuel envers le nazisme. Toutes ces choses, non pas pour culpabiliser la population française, mais peut-être se rappeler que nous pouvons tous rentrer dans des abîmes, avoir des actes ou des non-actes, des silences ou des paroles qui en fait font de nous des gens qui font du mal à l'humanité tout entière. Et c'est des fois, 30 ans après, qu'on s'en rend compte vraiment. Donc il faut être vigilant. C'est pour ça que toute cette connaissance est très importante. À nous tous de nous remettre en question, c'est pas si grave que ça finalement si l'on se remet en question. Si on reconnaît nos erreurs, des erreurs de conscience, tout le monde peut en faire.
1: Ça s'appelle Histoire de se rencontrer avec mon invité, donc Maëlys Bouffartigue, qui porte ce projet depuis plusieurs années. On y voit à quel point elle y est attachée. Histoire de se rencontrer au cinéma, 3e édition, du vendredi 16 au dimanche 18 octobre au Mas d'Asile. Le programme complet, vous pourrez le retrouver sur rencontre-théâtrale-du-carlabail.wordpress.com. Ça, c'est le site internet, un peu long, mais rencontre-théâtrale-du-carlabail.wordpress.com. Sinon, le mail rencontre-théâtrale09@gmail.com. Pour avoir le programme éventuellement, il y a la possibilité de se restaurer sur place, de continuer à partager avec des gens qui ont la connaissance, qui ont un regard particulier sur cette histoire, et de pouvoir se poser des questions, avoir un regard sur ce qu'on pense. C'est ça, Maëlys ?
0: Absolument. Et l'histoire est faite des faits. Les faits, c'est la réalité. Donc, il arrive un moment où on peut toujours donner nos opinions de ci, de là, il y a des faits, et les faits, vraiment, c'est l'essentiel de l'enquête historique. Je voulais rappeler aussi que le samedi 17 octobre, tout au long de la journée, nous aurons la chorale Cantarisa qui sera avec nous. Ils vont venir nous chanter des chansons de résistance, de lutte, du monde. On est très contents de les accueillir.
1: Histoire de se rencontrer au cinéma du vendredi 16 au dimanche 18 octobre 2026 au Mas d'Asile, à la salle multimédia. Rappelez également qu'il vient de sortir un film sur Vichy qui sera programmé au cinéma du Mas d'Asile.
0: L'Estive a programmé Notre Salut d'Emmanuel Mar, un film, je pense, remarquable sur cette période-là, sur un administratif qui travaille dans Vichy et petit à petit, un peu comment il glisse. Ce dont je parlais tout à l'heure, comment on peut glisser dans les abîmes sans même nous en rendre réellement compte. Donc on est très content de cette programmation aussi de l'Estive qui est en totale harmonie avec notre programmation à nous. C'est parfait.
1: Maëlys Bouffartigue, donc merci beaucoup d'être venu au micro de Radio Galaxie.
0: Mais c'est moi qui vous remercie.
1: À une prochaine peut-être, pour histoire de se rencontrer l'année prochaine.
0: Voilà, nous verrons comment l'époque nous chemine. Ceci dit, on pense vraiment à la jeunesse et si les parents pouvaient venir en famille avec leurs grands-enfants, ça serait formidable et on en serait très très très heureux.
1: Merci. Voilà.
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vos offres d'emploi sur Radio Galaxy, la radio du Sud Toulousain. C'est une personne âgée de 31 ans qui propose ses services d'aide à la personne auprès de particuliers employeurs en CESU, que ce soit pour de l'aide administrative et informatique, l'accompagnement dans les sorties. Il pourra même garder et promener vos animaux de compagnie ou encore vous occuper en proposant des jeux de société. C'est une personne sérieuse, ponctuelle, dynamique et soigneuse. Pour tout renseignement, vous pouvez le contacter au 06 17 99 45 50. 06 17 99 45 50. Et si vous aussi vous cherchez un emploi ou que vous avez un emploi à proposer, envoyez-nous vos annonces en allant sur notre site internet radiogalaxie31.com, rubrique annoncer. C'est avec grand plaisir que nous les diffuserons. Merci de votre fidélité. Je vous dis à très vite.

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0: RFI, il est 14h ici à Paris, midi en temps universel comme à Rabat.
1: Candice Mazot-Tomazic.
0: Et à la une, un déplacement hautement sensible à Ceuta. Le roi d'Espagne est arrivé dans l'enclave espagnole située dans le nord du Maroc, 2 mois et demi après l'afflux massif de migrants vers ce territoire longtemps disputé entre Madrid et Rabat. Nous serons sur place dès le début de ce journal. Nous serons aussi au cœur de la mobilisation lycéenne à Paris pour l'acte 5 du mouvement lancé il y a un mois maintenant. Manifestation un peu partout en France, appel à la grève, blocage d'établissements. La journée s'annonce décisive pour les syndicats à quelques jours des vacances scolaire. Toujours aucun signe d'apaisement au Yémen et en Arabie Saoudite. Les rebelles houthis revendiquent de nouvelles frappes contre les forces gouvernementales yéménites et leurs alliés saoudiens. Nous ferons le point sur la situation. Au sommaire également, la Moldavie, victime de l'intensification de la guerre menée par la Russie en Ukraine. Le FMI et ses prévisions annuelles, la croissance mondiale dopée par l'intelligence artificielle, vous allez l'entendre. Et puis El Niño et ses effets dévastateurs en Californie. La côte ouest américaine se prépare à de nouveaux dégâts. Son hélicoptère s'est posé il y a un peu plus d'une heure et demie. Maintenant, le roi d'Espagne est arrivé à Ceuta, l'enclave espagnole située dans le nord du Maroc, confronté à une crise migratoire inédite depuis fin juillet. Mathias Reynal, vous êtes sur place pour RFI. Felipe VI a été acclamé tout à l'heure par les habitants réunis devant le siège du gouvernement de Ceuta pour l'accueillir.
2: Oui, ils sont toujours plusieurs milliers ici d'ailleurs. Ils étaient encore plus nombreux tout à l'heure. Une foule rouge et jaune qui agite des drapeaux espagnols reprend les slogans des manifestations anti-immigration organisées quasi quotidiennement depuis fin juillet. Ceuta no se vende, Ceuta, c'est des vende, Ceuta n'est pas à vendre, Ceuta se défend, yo soy espagnol, je suis espagnol. Voilà ce que scandent les personnes venues assister à l'arrivée du roi. Les cloches de l'église se mettent alors à sonner, alors que le souverain et son épouse remontent à pied la rue principale du centre-ville. Ils saluent les gens amassés derrière les barrières, serrent les mains, échangent quelques mots, parfois l'air souriant, très détendu. Felipe VI profite de sa grande taille pour se pencher vers la foule à plusieurs reprises. Au milieu des vivas, une dame est venue avec son fils, très enthousiaste à l'idée d'apercevoir le roi pour la première fois à Ceuta. C'est important qu'il soit là pour rappeler que notre ville est espagnole, explique-t-elle. Cette visite de Felipe VI a été accueillie en tout cas avec soulagement par une majorité des 80 000 habitants de cette enclave de moins de 20 km² où après la crise migratoire, le franchissement de la frontière par plus de 70 000 personnes l'été dernier, beaucoup ont le sentiment ici d'avoir été abandonnés par le gouvernement. Le roi incarne l'unité de l'État espagnol. Cette visite est vue comme un rappel de la souveraineté de Madrid sur ce territoire que le Maroc revendique.
0: Mathias Reynal en direct de Ceuta, merci beaucoup. De l'autre côté de la Méditerranée, à présent en France, le budget 2027 fait son entrée dans l'hémicycle aujourd'hui. L'examen du projet de loi de finances doit commencer ce soir à l'Assemblée nationale. L'exécutif cherche d'ici l'année prochaine à passer en dessous la barre des 5% du déficit du PIB. Alors, y aura-t-il plus de moyens pour l'éducation? C'est en tout cas ce que réclament les lycéens mobilisés depuis un mois. Maintenant, ils sont à nouveau dans la rue ce mardi pour l'acte 5 de leur mobilisation. À Paris, plusieurs établissements ont été bloqués. Tôt ce matin, la grande manifestation de la journée, elle doit s'élancer d'une minute à l'autre, place d'Italie. François Ballarin, vous êtes sur place et le cortège doit s'élancer d'ici quelques instants.
3: Oui, effectivement, Candice, d'ici quelques minutes, et ils sont toujours aussi déterminés, les lycéens, alors que le gouvernement dit constater une décélération du mouvement. Ils sont déjà plusieurs milliers ici. Leurs revendications restent les mêmes. Les lycéens demandent plus de moyens, protestent contre la pression de Parcoursup, dénoncent les professeurs non remplacés, les bâtiments délabrés ou encore des emplois du temps trop chargés. Et ils sont rejoints par les syndicats étudiants et de professeurs. Le mot d'ordre aujourd'hui dans cette manifestation, c'est la convergence des luttes. C'est ce qu'explique Sabrine Carbache. Elle est porte-parole de l'Union étudiante.
4: Et nous appelons effectivement les étudiants, les lycéens à se mobiliser massivement le 17 octobre en convergence de tous ceux qui subissent les conséquences de l'austérité dans les services publics, de tous ceux qui subissent la répression de ce gouvernement qui refuse de ne répondre au-delà de, enfin, que par la force, et évidemment tous ceux qui subissent le mépris d'un gouvernement qui refuse de voir la colère sociale. Donc le 17 octobre, nous serons une nouvelle fois massivement mobilisés pour la jeunesse, pour ses conditions de vie, pour ses conditions d'études et pour tous ceux qui subissent les politiques du gouvernement depuis 10 ans.
0: Et François, on l'a vu, les cas de violences policières se sont multipliés ces derniers jours. Plusieurs enquêtes de l'IGPN, la police des polices, ont été ouvertes. Est-ce que les manifestants que vous avez rencontrés craignent aujourd'hui une mobilisation violente ?
3: moins qu'en marge des blocages de lycées ou même des lycées entre eux ont été violents. Il faut dire que les syndicats ont leur service d'ordre et certains parents accompagnent le lycée. Le cortège s'élance à l'instant, en ce moment même, direction l'esplanade des Invalides, Candice, tout près des bureaux du Premier ministre Sébastien Lecornu et du ministère de l'Éducation.
0: François Ballarin avec Bertrand Éclair pour les moyens techniques. Des efforts urgents doivent être déployés pour une désescalade. L'appel du CICR, le Comité international de la Croix-Rouge, face au regain de tension au Yémen et en Arabie Saoudite. L'organisation humanitaire craint des conséquences désastreuses d'une intensification du conflit pour des dizaines de millions de personnes. Des hostilités qui ont repris en juillet entre les rebelles houthis et les forces gouvernementales yéménites soutenues par Riyad. Ces derniers jours, les attaques de la milice pro-iranienne contre le royaume ont franchi un nouveau cap. Le week-end dernier, 14 morts ont été enregistrés dans des frappes qui ont visé l'aéroport de la capitale. Et puis au Yémen, toujours aucune accalmie non plus. Les autorités annoncent de nouveaux progrès face aux houthis dans la province de Marib, où les combats se poursuivent. En moins de 24 heures, les attaques des rebelles ont tué 5 personnes et fait au moins 17 blessés. C'est le bilan transmis par le réseau yéménite pour les droits et les libertés. Alice Roussard, ailleurs dans le pays aussi, la situation reste tendue.
5: Oui, il n'y a toujours pas d'accalmie à Taïs, dans le sud-ouest du pays. Les Houthis encerclent progressivement la troisième ville du Yémen. Encore tôt ce matin, l'agence de presse officielle yéménite faisait état d'une nouvelle attaque contre un hôpital de la ville où les combats s'intensifiaient depuis la prise le 4 octobre d'une localité stratégique. Les voies d'approvisionnement depuis les zones contrôlées par le gouvernement sont coupées. Alors, plus d'un million d'habitants redoutent un nouveau siège avec des pénuries de nourriture et de médicaments. Le désespoir régnait déjà, racontent les quelques habitants qui ont réussi à fuir face à l'avancée des Houthis. Dans la province de Marib, les forces gouvernementales, vous l'avez dit, sont surtout parvenues à imposer leur contrôle sur les hauteurs. Ce sont des progrès notoires et tout cela a évidemment une importance stratégique car ces provinces constituent la porte d'entrée orientale du Yémen. Elles abritent des réserves en pétrole et en gaz. Et une chose est sûre, ces affrontements et ces avancées s'inscrivent aussi dans le cadre d'un affrontement plus large lié à la guerre contre l'Iran, ce qui fait craindre une escalade des hostilités.
0: Les explications d'Alice Rossard et on apprend à l'instant. L'Arabie Saoudite annonce l'interception de 3 drones au nord de sa capitale Riyad. L'OTAN ajustera selon les besoins son dispositif de défense, annonce du chef de l'Alliance sur X après de nouvelles frappes de drones en mer Noire. 2 navires marchands dont l'un battant pavillon ukrainien ont été touchés. 11 marins sont portés disparus d'après les autorités locales. Une mise en garde de Mark Rutte au lendemain d'un premier avertissement adressé à la Russie. Hier déjà, il disait vouloir indiquer à Moscou les lignes rouges en cas d'attaque hybride. C'est un effet collatéral de la guerre menée par Moscou contre Kiev. Des drones qui s'écrasent sur des territoires voisins. C'est notamment le cas de la Moldavie frontalière de l'Ukraine où les incidents de ce type se multiplient depuis le début de l'année. Le week-end dernier, encore un drone a atterri dans une forêt près de la capitale sans faire de blessés. Et une semaine plus tôt, 3 missiles et 2 autres engins arrivaient sur le sol moldave en l'espace de 15 minutes. Une situation qui n'est pas sans lien avec l'intensification du conflit en Ukraine, Guillaume Bernès.
6: La Moldavie a enregistré 57 violations de son espace aérien depuis janvier, 3 fois plus qu'en 2025. Une hausse liée à l'intensification des attaques russes en Ukraine, selon l'expert en défense Artur Leshkou.
7: Quand la Russie envoie des vagues massives de drones contre l'Ukraine, elle en dirige intentionnellement un ou deux vers notre territoire. C'est très pratique pour Moscou. Une erreur peut arriver 2 ou 3 fois. Mais quand une situation comme celle-ci devient quotidienne, on ne peut plus parler d'un simple accident. Tous les pays qui soutiennent l'Ukraine financièrement, militairement ou même moralement sont dans le viseur de la Russie.
6: L'armée moldave n'a encore abattu aucun drone. Un nouveau radar livré en début d'année lui permet toutefois de mieux les détecter.
7: Si nous ne pouvons pas abattre ces drones, nous pouvons au moins avertir la population lorsqu'il y a un danger dans certains districts du pays. C'est déjà un grand pas en avant. Mais pour couvrir l'ensemble du territoire, il faudrait encore 4 ou 5 radars supplémentaires.
6: L'Union européenne a accordé 120 millions d'euros à la Moldavie en juillet. Objectif, renforcer sa défense antiaérienne. Mais les usines européennes sont déjà saturées par les commandes des autres pays de la région. Les équipements ne devraient pas arriver avant 3 ans, selon le ministère moldave de la Défense.

0: Bonjour à tous et bonjour à toutes, bienvenue sur le 98.5 FM, la radio du sud de Toulouse. Et nous allons parler spectacle, nous allons parler art vivant, nous allons parler art du cirque, nous allons parler du festival des Enfantos, c'est la 6e édition, première édition sous cette forme, et 6e édition en tout. Et pour en parler, je suis avec des représentants de la compagnie des Éléphantos qui sont ici dans nos studios de Radio Galaxy, accompagnés de nombreux enfants qui font partie de la compagnie et qui animent certains des ateliers et qui participent surtout aux activités. Donc ça se déroule les 17 et 18 octobre à Rieux-Volvestre, dans l'enceinte de l'école primaire en plein cœur de Rieux-Volvestre. Et pour en parler, je suis avec Cristobal. Cristobal, bonjour.
1: Bonjour.
0: Je suis également avec Noémie. Noémie, bonjour.
2: Bonjour Bruno.
0: Et je suis aussi avec Agavni. Agavni, bonjour.
3: Bonjour.
0: Je suis avec Yuna. Yuna, bonjour.
4: Bonjour.
0: Adam.
5: Bonjour.
0: Et Elle Dallier.
6: Bonjour.
0: Bonjour à tout le monde. Et donc, on va parler de ce festival des Enfantos des 17 et 18 octobre à Rieux-Volvestre. Alors, Cristobal, qu'est-ce qui a donné l'idée de ce festival?
1: Et c'est un festival qui existe déjà depuis longtemps. Notre association, il le porte depuis 6 ans. C'est la 6e année cette année. Et il s'appelait les festivals des enfants avant, et nous avons décidé cette année de l'appeler des Enfantos pour lui donner une qualité plus familiale, tout public. Nous sommes une association qui porte deux actions, ça veut dire le Nid des Éléphantos, c'est une programmation dans le territoire, et la compagnie Éléphantos qui fait plutôt des spectacles et des créations.
0: Vous êtes des artistes, alors clowns et circassiens, c'est ça?
1: Oui, nous sommes formés à la base à l'Académie Fratellini à Paris avec Viola et en cirque. Et petit à petit, on a fait toujours un peu de théâtre, on s'est formé de plus en plus, et on est tombé dans le clown, et on est resté.
0: Qu'est-ce qui est la particularité de ce festival des Enfantos?
1: C'est un festival qui commence d'une envie de la mairie de proposer quelque chose pour les vacances de la Toussaint, dans une démarche de pouvoir faire des choses pour les gens qui peuvent pas partir en vacances. Donc nous, on a continué cet élan-là, et c'est toujours le premier week-end des vacances de la Toussaint.
0: Qui sont les personnes qui fréquentent ce festival?
1: C'est assez familial. Cette année, comme le dira peut-être Noémie, nous avons envie de toucher plus le public adolescent aussi, parce qu'on a beaucoup d'enfants, beaucoup de familles, mais les adolescents, ils ne sont pas très présents.
0: Noémie, donc, vous êtes aussi partenaire de ce festival des Enfantos, parce que vous faites également partie de la compagnie des Éléphantos.
2: Oui, absolument. J'ai la chance depuis plusieurs années de participer à pas mal de créations et d'événements organisés par la compagnie Éléphantos. Et j'ai souhaité aussi, en tant que formatrice et directrice artistique de la compagnie Le Grand Rock, qu'on puisse vraiment développer petit à petit et consolider un partenariat fort entre ces deux compagnies, et notamment en faisant participer tous les élèves adolescents des cours du Grand Rock, puisque ce festival les concerne.
0: C'est ce que disait Cristobal il y a 2 minutes, c'est-à-dire que ça s'appelle les Enfantos, ça se déroule à l'école primaire de Rieux-Volvestre, mais ça concerne également les collégiens.
2: Voilà, ça concerne en fait tout le monde qui a gardé ou qui cherche à retrouver son âme d'enfant. Et l'adolescence particulièrement, puisque c'est un moment où on a encore un pied dans l'enfance et on voudrait très fort avoir déjà un pied dans l'âge adulte. Or, on oublie de savourer ces années-là qui sont les années de l'adolescence. Et on a vraiment envie d'inclure cet âge-là dans le festival et donc de créer des espaces vraiment dédiés à l'adolescence avec des surprises sur lesquelles on travaille dur en ce moment.
0: Ça se déroule les 17 et 18 octobre à Rieux-Volvestre, festival des Enfantos. Et pour la première partie, on va demander à Yuna. Yuna, donc rebonjour, de nous présenter le spectacle qui va se dérouler le 17 septembre, le samedi 17 septembre. De quoi s'agit-il?
3: Le 17 septembre, à 16h, il y aura le spectacle La Belle à Tours de la compagnie Balaguins. Il s'agit de deux clowns espagnols qui ont perdu et qui essayent à tout prix de nous faire rire en conservant les traditions familiales, parfois avec succès et parfois avec un résultat catastrophique, mais ils ne baisseront jamais les bras avant d'avoir entendu les éclats de rire du public.
0: Toi, personnellement, tu aimes les clowns?
3: Oui, oui.
0: Qu'est-ce qui te fait rire particulièrement chez les clowns?
3: Ils ont cet air joyeux qui nous apporte un sourire chaque jour et c'est drôle.
0: C'est le 17 septembre, Belle Lab Tour, donc de la compagnie Balaguins. Donc un spectacle qui va se dérouler à partir de 16h, donc dans cette cour de l'école. Mais tout autour de ça, il y a aussi, je crois, des manèges, des choses comme ça.
3: Oui, toutes les après-midi, il y aura le petit clapetit du grand large de la compagnie Les Gentils Coquelicots. C'est un manège à pédales. Les adultes, ils pédaleront pendant que les enfants, ils tourneront sur le manège.
0: Cristobal, je crois qu'il y a une nouveauté cette année. Pour la première fois, tous les ateliers sont offerts, mais il y a un droit d'entrée dans l'enceinte.
1: Oui. Bah, en fait, le festival, il sera tous les deux après-midi, de 14h à 19h. Et cette année, on va demander une tarif d'entre 5 et 10 euros. Ça veut dire que 5 euros, c'est le minimum. Parce que, en fait, on se rend compte qu'on a besoin de l'appui du public pour pouvoir continuer à faire vivre la culture au milieu rural. Et tout ce qui va se passer à l'intérieur de l'enceinte, il sera offert pour les gens, en fait. Les gens, ils ont accès à tous les ateliers, à les spectacles et aux concerts.
0: Tout est offert par le droit d'entrée. Et à partir de là, les gens ont accès à tous les ateliers et tous les spectacles. Parce que on a parlé du manège, on a parlé d'un premier spectacle, il y en a d'autres qui vont suivre. Et on va, ce sujet-là d'ailleurs, écouter Adam. Alors Adam, toi, tu vas nous parler du premier spectacle de l'après-midi, le dimanche. C'est quoi?
3: C'est le Jabberwork, qui est une scène du spectacle qui s'appelle Il faudra des mots, qui raconte l'histoire d'une classe qui découvre le poème de Lewis Carroll, qui s'amuse avec les mots et qui invente plein de choses qui n'existent pas.
0: C'est plutôt une pièce de théâtre cette fois-ci, c'est ça?
3: Oui.
0: À 14h30, le jour du Jabberwock, toi, tu as déjà vu des extraits de cette pièce-là?
3: Moi, j'ai vu toute la pièce.
0: Et alors, c'est bien?
3: C'est bien.
0: Même pour toi qui es petit, c'est bien?
3: C'est super.
0: C'est le dimanche 18 octobre, le spectacle, le jour du Jabberwock, à Rieuvolvet, dans le cadre du festival des Enfantos. Cristobal, après, on a plutôt des choses interactives.
1: Et oui. Déjà, les deux jours, on a K8, un orgue des Barbaries qui va se balader pendant le festival, tout le temps, tout l'après-midi. Nous avons aussi le DJ Favatoli qui va mettre de la musique. C'est un circassien chineur des vinyles, amoureux des bons sons, et il va débarquer avec ses platines et sa collection et on va traverser les époques avec lui.
0: Malgré tout, ça reste familial.
1: Bien sûr. En fait, c'est que des sons qu'on peut danser avec ses enfants. Donc, il n'y a pas de souci. Nous avons aussi, bien sûr, le voyage des Sophies, un tunnel. L'installation, elle est dans les deux écoles des Rieux. Donc, nous avons d'un côté l'école maternelle et l'autre côté l'école élémentaire. Et entre les deux, nous allons faire un tunnel, qu'on va appeler ça le voyage des Sophies, avec la thématique de la mer, de l'univers un peu de Jules Verne. On va avoir des petites lectures par Brigitte, une personne de l'association des ateliers des arts, des Rieux-Volvest aussi, qui va faire des lectures pour les petits.
0: Ça, c'est tout au long de la journée des animations. Donc. Et après, on a aussi un spectacle de cirque à Gavny. Un spectacle de cirque qui s'appelle « Suite pour une porte et un soupir ».
4: Oui, c'est bien ça.
0: Alors, de quoi ça parle? Est-ce que tu le sais?
4: Ça parle d'une personne qui fait du diabolo et tout. Et il fait des chansons avec des portes et tout, des craquements de portes.
0: Il chante et il fait de la musique avec des bruitages.
4: Oui.
0: Et toi, tu l'as déjà vu? Tu l'as déjà écouté?
4: Oui. Mais pas qu'avec des craquements de portes, avec beaucoup de choses aussi, beaucoup de choses.
0: Avec beaucoup de choses, donc peut-être des bouteilles vides, des ballons?
4: Non, pas ça, pas ça.
0: Ah, donc c'est la surprise alors?
4: Ouais, c'est la surprise.
0: C'est la surprise. Et en même temps, on sait qu'il y a tout au long de la journée, parce que ça a été dit tout à l'heure, des ateliers. Alors, qui va nous parler des ateliers?
4: Eldalier,
0: bonjour Eldalier.
5: Bonjour.
0: Alors les ateliers, raconte-nous.
5: Les ateliers, c'est un endroit où on pourra faire du cirque. Il y aura beaucoup de choses. Il y aura des boules, des pédalos, beaucoup de choses de ce genre dans un petit endroit.
0: Tu as déjà fait ces ateliers des fois?
5: Oui.
0: Lesquels tu as préféré particulièrement?
5: Je fais beaucoup la boule, j'aime bien la boule.
0: C'est quoi la boule? Raconte-moi.
5: Alors en fait, c'est une grande boule lourde que tu peux monter dessus et essayer de marcher sur la boule en faisant des figures.
0: Mais sans tomber, j'imagine.
5: Oui, sans tomber.
0: C'est le plus dur.
5: Oui.
0: Et on y arrive facilement?
5: Bah, faut beaucoup de pratique, mais après, en vrai, c'est facile.
0: J'imagine que pour les débutants complets, ils seront accompagnés pour pouvoir faire de la boule, évidemment. Donc, ça se passe à Rieuvolvestre. C'est le festival des Enfantos. Ça se déroule les après-midi des 17 et 18 octobre, samedi et dimanche 17 et 18 octobre. L'entrée est comprise entre 5 et 10 euros à votre bon cœur, messieurs, dames. C'est-à-dire que vous donnez ce que vous voulez entre 5 et 10 euros par jour et par personne. À partir de là, tout ce qui est à l'intérieur vous est offert par la compagnie des Éléphantos qui organise ce festival des Enfantos. Noémie, oui?
2: Ce qui est important de noter pour ce festival, c'est surtout qu'on invite les familles à partager des moments forts avec leurs enfants, loin des écrans, loin des soucis du quotidien. C'est vraiment un espace qu'on veut créer pour que ce soit une bulle de partage et pas simplement qu'on amène nos enfants à des ateliers et qu'on discute entre adultes, mais qu'on partage ces ateliers avec nos enfants. Il y a des jeux en bois, beaucoup de jeux en bois. Il y a des espaces pour les tout-petits, pour les bébés. Tous ces moments-là sont des moments pour lesquels on invite les familles à être avec leurs enfants et pas seulement d'amener leurs enfants.
1: Oui, je voulais dire aussi que le dimanche à 15h30, en parlant de ça, il y a Émotion Baroque, qui c'est un concert interactif des Aladin Chaboch, où en fait, lui, il va jouer une suite de Bach, et on va inviter le public à faire un travail parent-enfant, de pouvoir peindre et bouger sous la musique de Bach. L'idée, c'est vraiment de pouvoir faire traverser le son et créer quelque chose avec notre corps en lien avec la musique que l'on entend. Pour nous, l'idée, c'était vraiment de faire plus accessible aux petits une musique classique, une musique qui pouvait être savante ou difficile, et la faire passer par le corps.
0: Je crois aussi, Cristobal, qu'il y a des petites restaurations sur place.
1: Oui, c'est ça. C'est ça. En fait, les bénévoles du Nid des Éléphantons, ils vont tenir une buvette et une petite restauration avec des frites, saucisses. On aura bien sûr les pop-corns qui sont toujours au cirque. Donc, et ça va être un peu des petites choses sucrées et salées pour les petites fins et pour partager un moment tous ensemble.
0: Yuna, si toi, oui. Tu devais donner un conseil aux gens qui nous écoutent, pourquoi c'est bien de venir ?
3: Bah, parce que c'est vraiment un moment incroyable à passer en famille. Moi, j'y vais tous les ans. C'est vraiment trop bien parce qu'il y a plein de choses à faire, genre tu t'ennuies pas, t'as toujours quelque chose à faire, à regarder, à écouter. T'es là et tu passes ta journée, tu vois même pas le temps passer.
0: Et toi, Adam ?
4: C'est un peu pareil que Yuna, quoi. On retrouve des amis qu'on connaît et on passe un bon moment avec eux, avec de la musique et on peut manger avec eux. Voilà.
0: À Gavnis, qu'est-ce qui est important pour toi dans ce festival ?
4: Ben, je sais pas, j'adore les spectacles. J'aime tout, en fait. J'aime tout.
0: Et Eldalier ?
6: Ben moi, ça fait 6 ans que j'y vais et j'adore ça. Tu vois beaucoup d'amis que t'as pas vus depuis longtemps. Tu t'en fais des nouveaux. C'est ça ce qui est bien. Et en plus, les spectacles sont trop bien. Voilà.
0: Donc, c'est le festival des Enfantaux, les 17 et 18. Les gens qui viennent, ils viennent d'où ? Ils sont uniquement de Rio et d'autour ? Il y a des gens qui viennent de plus loin ?
1: Non, on a assez souvent, il y a même des gens qui viennent de Muret, bah, en fait, ça s'est élargi pas mal. On a pas mal de gens qui viennent un peu de loin, des fois. Pour moi, ce qui est important, c'est que, enfin, tôt, pour moi, en ce moment, ça veut dire, c'est une manière de voir la vie. C'est garder ce petit enfant intérieur et qu'on est tous un enfant tôt, en fait.
0: Les gens qui veulent plus d'informations, ils peuvent les trouver où?
1: Sur le site de la compagnie, cieelefanto.com. Nous avons une bannière qui envoie directement dans le programme du festival. Sinon, sur Facebook.
0: Le site internet, cieelefanto avec un F, attention.
1: Oui.
0: Elefanto avec un F et un O pour toutes les informations sur ce festival des Enfantaux 2026, donc des 17 et 18 octobre, les après-midi, pour toute la famille, c'est-à-dire les tout-petits, mais aussi les moyens et les très-grands. À bientôt, merci beaucoup d'être venu sur Radio Galaxy.
1: Merci.
7: Merci.
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0: Amis auditeurs, bonjour. Aujourd'hui, je reviens vers vous pour une émission musicale concernant Michel Berger. Donc, Michel Amberger, dire Michel Berger, est un pianiste, auteur, compositeur, interprète, directeur artistique et arrangeur musical français. Il est né le 28 novembre 1947 à Neuilly-sur-Seine. C'est le fils du professeur de médecine et néphrologue Jean Amberger et de la cantatrice Annette Haas, tous deux de confession juive et convertis au protestantisme. De sa mère, il reçoit une éducation stricte, athée, rationaliste, rigoriste aussi. Il est âgé de 5 ans lorsque son père, ayant subi une sérieuse opération des poumons qui le laisse pratiquement amnésique, abandonne femme et enfant sans aucune explication. Il est scolarisé au lycée Carnot, dans le 18e à Paris. Il fait des études de philosophie et obtient à 21 ans sa maîtrise avec esthétique de la pop musique comportant une étude comparative de deux derniers albums de Jimi Hendrix. Michel Berger se fait connaître en tant que chanteur dès l'époque de Salut les copains dans les années 60. En 63, il fait sa première apparition à la télévision en chantant la chanson La Camomille. Michel Berger passe ensuite à la production chez EMI où il écrit entre autres pour Bourvil, Les Girafes en 1967 et pour Yanina Michel avec qui il a une histoire en 1969. Entré chez Warner Music en 72, il produit les deux premiers albums de sa compagne de l'époque, Véronique Sanson. Le premier succès de Michel Berger arrive durant l'été de la même année avec Écoute la musique, juste après sa rencontre avec sa nouvelle muse, France Segal, qui commence à avoir de la notoriété. Entre-temps, il relance la carrière de Françoise Hardy avec l'album Message personnel. La même année, il écrit pour France Segal La déclaration d'amour. Il relance la carrière de la chanteuse et produira tous ses albums à partir de 1975. Il l'épouse le 22 juillet 1976. Je vous invite à écouter un de ses premiers titres qui s'intitule « Quelque chose de Tennessee ».
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Michel Berger écrit avec Luc Plamondon l'opéra rock Starmania. Le double album studio sort en 78. Il est notamment interprété par France Gall, Claude Dubois, Daniel Balavoine, Diane Dufraisse, Nanette Walkman, etc. C'est en 1980 qui est l'année charnière pour Michel Berger. Son nouvel album, Beau Séjour, connaît trois grands succès publics. La groupie du pianiste, Quelques mots d'amour et Celui qui chante. Il aligne encore d'autres succès comme Mademoiselle Chang en 1981, Voyou et Les Princes des Villes en 1983. Chanter pour ceux qui sont loin de chez eux et Il n'y a pas de la honte en 1985. Il fait partie des artistes français à s'être engagé de très près dans les œuvres humanitaires, particulièrement pour celle d'Action École en 85 aux côtés de France Segal, Richard Berry, Daniel Balavoine et Lionel Rodkadje. Mais aussi pour l'Éthiopie avec Renaud, Chanter sans frontières et pour les Restos du Cœur avec Coluche. En 85, il écrit et réalise l'album Rock, Rock'n'Roll Attitude de Johnny Hallyday. Après un concert au Zénith en 86, année de la mort de ses amis Balavoine et Coluche, il n'écrit à partir de cette période que des chansons pour France Gall, pour l'opéra rock, La Légende de Jimmy, et en 1988, réalise avec sa propre équipe de musiciens la version d'Allah, titre de l'album de Véronique Sanson, Moi le venin, figurant sur l'album, tandis que la version initiale différente et plus courte sort sur un simple CD maxi. Le titre est censuré, et à la suite de l'affaire des versets sataniques de Salman Rushdie, il vaut de recevoir les menaces de mort. La chanson raconte le périple d'une femme kamikaze interprétée dans le clip par Yam Abbas. Pour les auteurs de ces menaces, la chanson est sacrilège, alors que selon la chanteuse, c'est une chanson pacifiste. Je vous invite à écouter son deuxième titre, qui s'intitule « Le paradis blanc ».

En 1990, il compose un nouveau spectacle musical dont le texte est toujours écrit par Luc Plamondon, La légende de Jimmy. Inspiré de la vie de James Dean avec Diane Dutel, Renaud, Tom Novembre, Nanette Workman et une mise en scène signée Jérémy Sarvary. Il revient en tant que chanteur avec l'album Ça ne tient pas debout et dont Le paradis blanc en 90, qui sera son dernier succès en solo. Le 12 juin 1992 sort un album interprété pour la première fois en duo avec Franz Segal, Double jeu. Le 22 juillet 1992, jour de leur 6e anniversaire de mariage, le couple donne un concert intimiste à la salle New Morning à Paris. Une tournée est programmée, elle devrait débuter à la Cigale à Paris, faire étape dans plusieurs villes du monde comme Phnom Penh, où le couple avait séjourné l'année précédente, parcourir la francophonie et s'achever au Palais Omnisports de Paris-Bercy. L'été 92, il se ressource dans sa propriété de Ramatuel, dans le sud de la France, auprès de son épouse Franz Segal. Il meurt le 2 août d'une crise cardiaque à la suite d'une partie de tennis avec Marie-Françoise Holtz, épouse du journaliste Gérard Holtz, présent lui aussi sur les lieux. Fabienne Thibault, qui a collaboré avec l'artiste entre 78 et 79, considère que c'est l'enregistrement de l'album Double jeu qui aurait épuisé Michel Berger en raison de désaccords artistiques avec Franz Segal, et que le supposé règlement de ses problèmes de couple avec l'avocat aurait engendré chez lui une grande anxiété. Michel Berger est inhumé au cimetière de Montmartre à Paris dans le 29e division. Après une bataille juridique l'opposant à la sœur de Michel Françoise, dite Franca, alors tutrice de leur mère Annette Haas, Franz Segal obtient en octobre 1999 le transfert de la sépulture de Michel Berger dans la concession de Pauline située quelques mètres plus loin, et que la chanteuse fait transformer en maison de verre le 12 décembre 2012. À la suite du décès de Michel Berger, Franz Segal assurera seul les concerts de la tournée Double jeu, programmée à travers la France, la Suisse et la Belgique. Pour terminer cette émission, je vous invite à écouter un de ses plus grands titres qui s'intitule « La groupie du pianiste » et je vous dis à très bientôt.

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0: On vend sur le secteur de Muret une tondeuse à gazon thermique tractée de 145 cm3. Alors c'est un moteur Honda GCV 145 Green Cut 5 positions avec un bac de 60 litres. Au niveau de l'état, eh bien c'est pas compliqué, elle est entièrement neuve puisqu'elle est encore dans le carton, elle n'a jamais servi. Elle a été achetée au prix de 269 € et elle est à vendre pour 180 € sur le secteur de Muret. Pour tout renseignement, vous appelez le 07 67 98 48 52 07 67 98 48 52. C'est un vibroculteur de 3 mètres qui est à vendre à petit prix, sans rouleau arrière. Pour plus de renseignements, vous composez le 06 86 49 50 03 06 86 49 50 03. C'est un scooter 3 roues MP3 de 250 cm3 de l'année 2007 de couleur noire. Il a actuellement 13 400 km et il est à vendre pour 2 350 € à débattre. Je vous rappelle le numéro 06 07 54 08 43. Et puis il y a aussi un fourgon Renault Trafic rallongé de l'année 2010, là aussi avec toute option, puissance 150 chevaux, c'est une première main et il a 147 000 km. Il est à vendre pour 10 800 €. Pour plus de renseignements, c'est le 06 07 54 08 43. Et si vous aussi vous vendez ou que vous recherchez quelque chose, envoyez-nous vos annonces depuis notre site internet radiogalaxy31.com, rubrique annoncer. C'est avec grand plaisir que nous les diffuserons. Merci de votre fidélité et à très vite.

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1: Pop-up Collection, c'est une exposition qui transforme Carcassonne en véritable parcours artistique. Émilie Frafil, commissaire de l'exposition.
2: Pop-up Collection, c'est une exposition de 3 collections d'art au sein de 5 lieux patrimoniaux de la ville de Carcassonne. 3 collections d'art, 2 collections d'art contemporain, la collection du FRAC Occitanie-Montpellier et la collection du FRAC Occitanie-Toulouse, les abattoirs musées. Et aussi une collection classique, la collection du Musée des Beaux-Arts de Carcassonne. Cette exposition, elle est née d'une volonté commune entre les deux FRAC Occitanie et le Musée des Beaux-Arts de Carcassonne de réaliser un projet commun. En fait, les co-commissaires Emmanuel Hamon,

0: Les Abattoirs et Céline Mélissante du FRAC Occitanie Montpellier. Toutes les trois, nous avons vraiment voulu élaborer ce parcours pour montrer la richesse de nos collections respectives. Ce projet, il est né aussi de la volonté d'Éric Mangion, directeur du FRAC Occitanie Montpellier, qui aime particulièrement les collections du musée de Carcassonne et qui a voulu justement intégrer des œuvres d'art contemporain dans le musée notamment. Il a voulu qu'on parte en fait d'une œuvre emblématique du musée, qui est une de ses préférées, Les Emmurés de Carcassonne par Jean-Paul Laurens, qui date du 19e siècle. D'où aussi le sous-titre et la thématique employée, art et histoire. Cette exposition, elle ne s'adresse pas forcément qu'aux amateurs d'art contemporain, au contraire. Elle s'adresse vraiment à tout le monde parce qu'il y a plus de 50 artistes, une variété de supports, sculptures, peintures, vidéos, installations, etc. Donc je pense que tout le monde y trouve son compte en fait. Je crois qu'il y a forcément une œuvre qui peut parler à tous les visiteurs. Les entrées sont gratuites. Mais aussi, nous avons réalisé un journal d'exposition gratuit en anglais et espagnol qui vous permet aussi d'avoir des explications sur les œuvres. Vous avez aussi des cartels dans l'exposition avec aussi des traductions en anglais et espagnol. Et puis, vous avez aussi pour les enfants des dossiers pédagogiques qui ont été réalisés par le service éducatif du Musée des Beaux-Arts et par les médiatrices du Musée des Beaux-Arts et du Centre d'art contemporain de Carcassonne. L'exposition pop-up collection a lieu du 5 juin au 17 octobre. Elle est ouverte tous les jours, excepté les jours fériés, de 10h à 12h30 et de 13h30 à 18h.
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0: Vous êtes sur Radio Galaxy et aujourd'hui on vous présente le festival Les Semeuses qui est un festival féministe en milieu rural qui se tiendra les 16 et 17 octobre à Poucharamé. Bonjour Alice.
1: Bonjour.
0: Vous êtes la co-coordinatrice de la Maison de la Terre. C'est la 5e édition de ce festival qui porte le thème de faire féminisme ensemble. Alors première question, est-ce qu'aujourd'hui il est réellement possible de faire féminisme ensemble et si oui, comment ?
1: Alors nous on y croit, c'est pour ça qu'on fait les semeuses et qu'on a cette thématique cette année effectivement, parce qu'on se dit que le féminisme ce n'est pas une question que de femmes et de personnes minorisées, c'est une question qui concerne tout le monde, toutes les générations, tous les genres, tout simplement parce qu'en fait pour que ça avance on a besoin d'alliés et c'est aussi la thématique de l'année, la question des alliés, comment on peut être allié du féminisme. Et là, l'idée cette année, c'est d'ouvrir la discussion et de se dire, ben, en fait, le féminisme et la question des droits, c'est dès l'enfance. Les questions qu'elles se posent dès l'enfance, c'est au quotidien, c'est à la maison, au travail. Donc oui, on y croit, on veut y croire en tout cas.
0: Mais alors au final, c'est qui les semeuses ? En quelques mots, ce sont des militantes, des associations, des habitantes ?
1: Alors les semeuses à la Maison de la Terre, à l'époque, au début, c'était des bénévoles et salariés de l'association 3PA Maison de la Terre, effectivement. L'équipe a changé un peu, mais on est toujours, nous, salariés, investis sur cette question-là et on s'est entouré d'autres bénévoles. L'équipe s'est agrandie et voilà.
0: Parce que quand on entend les semeuses, ça évoque quelque chose que l'on plante aujourd'hui pour faire germer ensuite, non pas des graines, mais des idées. Quelles idées vous souhaitez faire germer à travers ce festival ?
1: Alors, il y en a tout plein. L'idée que déjà, comme cette année, on veut dire à tout le monde que la question du féminisme et des droits, elle concerne tout le monde. Et là, on verra avec la programmation qu'elle concerne aussi particulièrement les hommes, mais toutes les personnes. Que les droits qu'on a acquis auparavant ne sont jamais acquis pour toujours et donc ça sera un perpétuel combat. Que ces questions-là, elles sont au quotidien. En fait, des fois, le féminisme, on croit que c'est qu'en manifestation ou que c'est très loin de nous, mais en fait, on veut éveiller, éveiller les consciences, essayer de donner des billes aux personnes pour qu'elles puissent se rendre compte de ce que c'est le patriarcat et pourquoi on se bat quand on est féministe.
0: Parce que quand on parle de féminisme, on peut avoir une vision assez militante, voire conflictuelle sur le sujet. Mais vous, au contraire, vous souhaitez faire de ce festival un événement d'abord gratuit, il faut le dire, mais aussi fédérateur et joyeux. Il y aura des concerts, des spectacles, etc. Est-ce que c'est une manière différente pour faire passer des messages par rapport à des conférences ou des débats qui sont un peu plus dans le côté sérieux ?
1: Alors, il y a besoin de tout parce qu'en fait, il y a besoin de se questionner, il y a besoin de réfléchir et parfois les groupes qu'on dit en mixité choisie, c'est aussi un endroit pour se retrouver et se sentir bien. C'est pas pour autant que les questions un peu difficiles ou violentes ne seront pas abordées parce que c'est les deux en fait. Les luttes, elles ont encore plus d'importance et de force quand elles sont festives. C'est ce qu'on essaye de faire à travers la programmation comme on va le voir.
0: Alors ça se déroule les 16 et 17 octobre à Poucharamé. On va parler du programme et on peut commencer par les concerts, spectacles et conférences théâtralisées. Qu'est-ce qui nous attend sur ces deux journées, Alice ?
1: Alors ben je peux commencer dans l'ordre. Le vendredi 16 octobre à 18h30, on a le plaisir d'accueillir le spectacle, une conférence théâtralisée plutôt, qui s'appelle « Manuel pratique et chaotique des droits des femmes » par la compagnie Lampe Tempête. En fait, c'est Alice, une mi-coach sportive, mi-historienne, qui nous embarque pour se remémorer les femmes importantes dans l'histoire. Comment faire avancer ensemble la lutte sociale et les droits des femmes ? Comment on va créer ensemble un espèce de manuel, pratique et chaotique, donc. Toujours pour se poser des questions sur l'héritage qu'on a des relations hommes-femmes, sur comment en manifester, comment lutter, et peut-être qu'on partira ensemble en manifestation.
0: Mais j'en doute pas. On enchaîne avec quoi ensuite ?
1: Et donc le vendredi, on enchaîne ensuite, après avoir mangé ensemble à la Maison de la Terre, on enchaîne avec La Reine des Aveugles, qui est un projet de chansons de femmes pirates. Le projet s'appelle Soif d'adrénaline, le projet pirate. Et donc c'est un duo sur scène d'un concert-spectacle de Émilie Perrin et Charlotte Castella. Émilie convoque la figure de la femme pirate pour nous embarquer sur un voilier qu'elle nomme Désir. Et donc c'est un spectacle-concert sur un fond d'humour noir, de provocation, de nostalgie. Elle parle de mélancolie, de sensualité, de rage. Dans ce spectacle, elle est accompagnée par Charlotte, donc au violoncelle. C'est à 21h30 et c'est à partir de 14 ans, le vendredi 16 octobre.
0: Ok, très bien. Et ensuite, on commence le samedi. Qu'est-ce qu'on retrouve, Alice ?
1: Alors, le samedi, à 10h, vous avez deux propositions. Il faudra faire un choix. On a la chance de pouvoir proposer en partenariat avec l'association La Claque, qui est une association rurale, queer, féministe et intersectionnelle basée dans le Comminges. C'est une association qui travaille à dé-isoler les personnes queer qui vivent en ruralité. L'association organise notamment des randonnées en mixité choisie, donc pour les femmes et les personnes minorisées de genre. Et donc, au départ de la Maison de la Terre, une boucle de 10 km qui dure environ 2h30. Et voilà, on propose la randonnée, une randonnée inclusive. c'est à 10h le samedi matin. Et en même temps, c'est là où je dis qu'il faudra choisir. Alors, c'est super si vous pouvez nous écrire pour vous inscrire pour la randonnée. L'autre atelier qui a lieu en même temps, c'est l'atelier d'autodéfense féministe qui est organisé avec l'association Faire Face qui est basée à Toulouse. Pour le coup, il faudra vraiment s'inscrire, il y a un nombre limité de places. Et un atelier d'autodéfense féministe, qu'est-ce que c'est ? C'est une méthode qui a été conçue par des personnes concernées pour redonner du pouvoir physique, verbal et psychologique aux violences qu'on peut subir. Donc c'est vraiment à 10h, ça dure 2h30, 3h l'atelier.
0: Il y aurait également un marché d'art et d'artisanat.
1: Et oui, ça, le marché de création aux Semeuses fonctionne très bien. C'est quelque chose que le public attend. Donc, c'est à la salle de la commanderie de 14h à 18h. On accueille des artistes et artisanes. Donc, ça sera vraiment très différent. Il y aura une vigneronne, des associations, des céramistes, des bijoutières. Enfin, voilà, il y aura vraiment plein de choses pour mettre en valeur le travail des femmes, particulièrement en milieu rural. Toujours pareil.
0: Alors, au programme de ce festival, les Semeuses, les 16 et 17 octobre à Poucharamé, on peut parler également des expositions et même un enregistrement de podcast. Explication, Alice.
1: Oui, alors là, il y a deux choses. Il y a effectivement les expositions qui auront lieu tout le mois d'octobre à la Maison de la Terre, pour le coup, sur les murs de la Maison de la Terre. Il y a deux expositions. Il y a celle de Justine Bonnery, qui est photographe et qui a fait une exposition photo sur qui s'appelle Queer des Champs, les LGBTQIA+, existent aussi en milieu rural. Elle travaille sur la question de la ruralité, particulièrement de la ruralité contemporaine. Elle a suivi l'association Queer des Champs dans des prides, etc. L'exposition photo relate de ses expériences. Et vous pourrez aussi trouver l'exposition de Pouma qui fait de la linogravure. Et à travers ces linogravures, elle raconte des luttes et révoltes mémorables. Donc voilà, dans l'idée de se souvenir des luttes qui nous ont précédées, qui nous ont amenés là où on est aujourd'hui et qui nous inspireront pour les luttes à venir.
0: Ok, donc ça c'est le samedi 17 octobre.
1: Ça c'est les deux expositions, elles sont tout le mois d'octobre. Okay. Et il y aura aussi donc une table ronde à partir de 14h30 à la médiathèque de Poucharamé. C'est une table ronde qui est organisée par Lapide Blanc, qui organise un podcast qui s'appelle Du poil sous les bras et qui discutera avec Élodie Potente, qui est une autrice qui sort son livre qui s'appelle Fierté des champs, habiter, résister et aimer loin des métropoles. Donc on est dans la thématique. La discussion sera autour du coup de ce que c'est d'être queer en milieu rural, les questions qui se posent et comment résister, comment être allié. Voilà, ça c'est de 14h30 à 15h30 à la médiathèque de Poucharamé.
0: Alors pour terminer, la journée du samedi, qu'est-ce qu'on peut bien faire, Alice ?
1: Alors la nouveauté de l'année, il y a plein de nouveautés cette année, c'est super la Maison de la Terre.
0: Oui.
1: En tout cas, on propose un théâtre musical familial. C'est quelque chose qu'on n'avait pas proposé jusqu'ici. Et donc à 16h, il y a le spectacle L'Ogresse Poilue par la compagnie Opossum. Ça sera à la salle de la commanderie aussi. Et c'est un spectacle qui est proposé à partir de 6 ans, qui est un conte musical avec masque et marionnettes, qui est inspiré du conte éponyme, L'Ogresse Poilue, et qui parle en fait d'une maman, et Cécilia et sa fille Chiara, qui aiment beaucoup les crêpes. Et un jour, la maman envoie la petite fille donner la poêle à crêpes à sa grand-mère. À travers la forêt, Chiara va questionner son envie de crêpes, va braver ses peurs. Et voilà, c'est un mix de plein de contes. Et bien sûr, vous pourrez retrouver des crêpes au Festival des Semeuses, bien sûr.
0: Ah, vous nous faites plaisir, Alice.
1: Voilà. Effectivement, on le redit, mais le festival cette année est gratuit. C'est un engagement de notre part aussi, le fait de proposer le festival qui soit accessible à tout le monde, aux familles, enfin qu'on vienne voilà, en famille, seul, entre amis, qu'on ait plus ou moins de moyens. Le festival est gratuit, tout est gratuit. Les familles sont bienvenues à partir de 6 ans pour les enfants. Voilà.
0: Également, pour finir la journée du samedi, on retrouve la chorale féministe. Là encore, on retrouve ce côté collectif, ensemble.
1: Oui, c'est la chorale de Las Bombas qui est basée à Carbonne et à Toulouse. Donc c'est une chorale féministe qui chante, qui porte haut la cause des femmes et des luttes intersectionnelles. Vraiment, les gens attendent ce moment-là parce que c'est un moment qui est très réconfortant, qui donne beaucoup d'énergie aussi d'écouter ces chants et ces personnes qui chantent ensemble. C'est à 17h à la salle de la commanderie, c'est Las Bombas. Et ensuite, on ira ensemble à la Maison de la Terre pour la suite de la soirée parce qu'à 18h30, on est très très fiers d'accueillir le spectacle Le premier sexe ou la grosse arnaque de la virilité par Michael Delis, qui est un spectacle qui fait carton plein dans toutes les salles de France. Et nous, on a la chance de l'accueillir à la Maison de la Terre. C'est un seul en scène donc, de Michael Delis qui nous parle de son expérience, de la grosse arnaque qu'est la virilité, de l'éducation, de comment on éduque les enfants, comment on grandit avec ces questions-là, de l'enfance à l'âge adulte. Il nous parle de son parcours, de son émancipation. On est vraiment très très fiers d'accueillir ce spectacle. Ça, c'est à 18h30 à la Maison de la Terre. On enchaînera avec un superbe concert. Pour finir le festival, on a la chance et le plaisir d'accueillir le groupe Las Panteras, qui est un groupe de groove afro-cubain. portée par deux chanteuses, Martha et Eliene, qui viennent de sortir un album qui s'appelle Hasta Cuando, et elles se décrivent elles-mêmes comme deux panthères afro-cubaines, et c'est des artistes très libres, féministes, convaincus. N'hésitez pas à aller voir sur internet tout le détail de ces programmations. Le concert, ça sera à 21h dans le jardin de la Maison de la Terre, on espère qu'il fera beau. L'occasion de finir de manière festive aussi ce temps fort féministe qu'est les semeuses.
0: Et on va rappeler que ça se passe les 16 et 17 octobre à Poucharamé, le vendredi dès 16h30 et le samedi dès 10h. Est-ce qu'il y a des réservations à faire pour ces activités ?
1: Alors, pour l'atelier d'autodéfense féministe, il y a une inscription, effectivement. Et pour la randonnée, c'est conseillé aussi.
0: Qu'est-ce que vous aimeriez que le public retienne en repartant de ce festival Les Semeuses ?
1: Que les luttes peuvent être joyeuses et sont plurielles, c'est-à-dire que dans le féminisme, il y a plein de luttes différentes, que tout est lié et qu'ensemble, on a plus de force. Et donc, ensemble, on y croit aussi quand on lutte en collectif. Ça donne de l'espoir, ça donne de l'énergie pour lutter encore et toujours tant qu'il y aura besoin.
0: Bien sûr, et c'est très important d'avoir des événements engagés comme le vôtre qui est destiné justement à mettre en lumière et à débattre autour de ces sujets-là. Pour en savoir plus, on peut se rendre sur votre site internet lamaisondelaterre.fr. Le festival s'appelle Les Semeuses et ça se passe les 16 et 17 octobre à Poucharamé avec une entrée gratuite. On vous remercie Alice.
1: Merci.
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2: Merci d'être à l'écoute de RFI. Il est 15h en temps universel, 17h à Paris et 18h à Kiev. Le journal vous est présenté par Charlotte de Rouen. Bonjour Charlotte.
4: Bonjour Caroline et bonjour à tous. L'Albanie, la Moldavie, l'Ukraine et le Monténégro feront-ils bientôt partie de l'Union européenne? Les ministres européens des Affaires étrangères en ont discuté ce mardi. Ces quatre pays ont réussi à remplir un certain nombre de critères. On vous explique tout dans un instant. Des milliers de personnes dans les rues de Paris. Nouvelle grande journée de mobilisation des lycéens pour demander plus de moyens pour l'éducation avec la pluie aujourd'hui de la militante suédoise Greta Thunberg. En football, début de la deuxième journée de Ligue des Champions ce soir avec notamment Arsenal qui reçoit Lille. Un match qui marquera le retour d'Olivier Giroud à Londres. Jeunesse vaincra ou encore Macron, tu casses l'école. Voilà ce qu'on peut lire sur les pancartes des manifestants en France. Grande journée de manifestation des lycéens qui réclament toujours plus de moyens pour l'éducation alors que les autorités, elles misent sur un essoufflement du mouvement. Lycéens et étudiants veulent maintenir la pression. Ils demandent toujours plus de moyens humains et financiers dans les écoles, mais aussi la suppression de Parcoursup, cette plateforme sur laquelle les élèves postulent pour faire leurs études supérieures. On fait le point sur la mobilisation avec vous, Aram Beng.
5: 214 lycées fermés ce mardi selon le ministère de l'Éducation nationale contre 800 il y a une semaine. Jeudi dernier, la mobilisation avait rassemblé plus de 130 000 manifestants en France selon la CGT, alors que le gouvernement parle d'un peu plus de 70 000 personnes dans les rues, dont 24 000 à Paris. Deux jours auparavant, on estimait qu'il y avait deux fois plus de manifestants dans tout le pays. Mais ces chiffres, même s'il montre une baisse de la mobilisation, il ne présage pas pour autant de l'arrêt du mouvement sur les syndicats. L'organisation Union étudiante annonce que 90% des 70 facultés françaises sont bloquées ou fermées ce jour. En région, la préfecture du Rhône fait état des perturbations dans cet établissement, mais aussi dans plusieurs universités et grandes écoles. À Lille, la quasi-totalité des campus universitaires de la ville font l'objet d'une fermeture administrative. Selon le ministère de l'Intérieur, à midi, 30 000 personnes étaient rassemblées devant les lycées et universités dans tout le pays, hors Paris et son agglomération.
4: Et 34 enquêtes ont été ouvertes pour le moment par l'IGPN, la police des polices, pour enquêter sur d'éventuels incidents survenus lors de ce mouvement lycéen en France. En République démocratique du Congo, l'ex-chef d'État Joseph Kabila prend la tête du FRN, le Front pour la refondation de la nation, une plateforme politico-militaire qui englobe désormais l'AFC et le M23 et dont les dirigeants sont désormais vice-présidents. Au sein du FRN à Kinshasa, cette nouvelle configuration provoque des remous jusque dans le propre camp Kabila. Plusieurs cadres de son ancienne famille politique prennent leur distance, d'autres restent silencieux. Les autorités, elles, attendent des prises de position claires. On y reviendra ce soir dans Afrique Soir. L'intelligence artificielle tire la croissance mondiale. Un constat qui se vérifie avec les nouvelles prévisions du Fonds monétaire international qui annonce une croissance planétaire à 3,1% cette année. C'est un petit peu plus que lors des dernières prévisions en juillet dernier, Anne Verdaguer.
6: De bonnes performances tirées par les économies des pays avancés, notamment asiatiques, et dopées en effet par le boom des investissements dans l'intelligence artificielle. Les États-Unis notamment affichent une croissance attendue à 2,3% cette année, et cela malgré le choc mondial de l'énergie. Taïwan pourrait atteindre les 10,7% de croissance et la Corée du Sud 3,3%, deux pays qui produisent à eux seuls plus de 60% des composants utilisés par l'IA. À l'inverse, les pays émergents émergents pâtissent de la flambée des prix des hydrocarbures. Ceux d'Afrique du Nord et de la région du Golfe souffrent le plus directement des effets de la guerre au Moyen-Orient. L'Arabie saoudite terminera l'année sur une contraction de 3,3% de son économie. La Chine, elle, continue de ralentir avec une croissance désormais attendue à 4,5%. Et puis la zone euro portée par l'Allemagne résiste bien et devrait atteindre 1% de croissance cette année. La France en est le mouton noir et signe l'une des pires performances en Europe et dans le monde avec une croissance de 0,4% prévue cette année.
4: Au Yémen, un média houthi fait état de frappe saoudienne devant un site pétrolier près de Sanaa. La coalition dirigée par l'Arabie saoudite avait appelé un petit peu plus tôt à l'évacuation de ce site pétrolier Riyad, qui soutient les forces gouvernementales yéménites face aux rebelles houthis. Les rebelles qui promettent déjà une riposte sévère. Ils appellent à leur tour les civils à s'éloigner des sites pétroliers en Arabie saoudite. Samedi et dimanche, ils ont lancé des frappes contre l'aéroport de Riyad et des infrastructures énergétiques saoudiennes qui ont fait 14 morts au total. L'élargissement de l'Union européenne était au menu ce mardi à Luxembourg d'une réunion des ministres européens des Affaires étrangères. Ils ont rencontré leurs homologues d'Albanie, de Moldavie et d'Ukraine après avoir rencontré hier celui du Monténégro, car ces quatre pays ont réussi à remplir un certain nombre de critères pour faire partie de l'Union. Mais ces progrès, qualifiés de rapides, vont être freinés par Bruxelles qui ne veut pas se laisser débordé par un élargissement trop rapide, Pierre Benazet.
0: Le Monténégro est de loin le pays candidat le plus avancé dans sa marche vers l'adhésion à l'Union européenne, mais même lui va être affecté par les nouvelles mesures de sauvegarde. Elles seront pour l'UE une assurance afin de garantir le respect des règles et éviter les perturbations internes. Ce sera particulièrement vrai pour l'Ukraine, le plus grand de tous les pays candidats. Marta Kos, commissaire européenne à l'élargissement.
7: Tout d'abord, nous devons protéger les agriculteurs européens. Ensuite, nous devons aider l'agriculture ukrainienne à se développer, à exporter ses produits dans le monde entier, notamment les céréales et le blé. Et bien sûr, que Kiev soit prête à adopter toutes les normes européennes.
0: Pour ne pas laisser entrer un cheval de Troie, un nouvel État membre qui ne respecterait pas les règles de l'Union, les mesures de sauvegarde seront cruciales, selon Claudia Bauer, ministre autrichienne des Affaires européennes.
8: Nous avons ce qu'on appelle des principes fondamentaux et nous exigeons leur respect, comme par exemple nos valeurs européennes, la démocratie, l'état de droit et la lutte contre la corruption. Nos règles européennes doivent être respectées et ce ne sont pas des formalités, ce sont des conditions préalables.
0: Le défi pour l'Europe, c'est désormais de ne pas refroidir le désir des pays candidats d'adhérer à l'Union. Pierre Benazet, Bruxelles, RFI.
4: Le pape Léon XIV a été hospitalisé aujourd'hui. Une intervention doit lui permettre de retirer un nodule d'un poumon, une opération qui est considérée comme peu risquée par les spécialistes. Le pape avait lui-même annoncé cette intervention dimanche dernier à l'issue de la prière de l'Angélus aux fidèles sur la place Saint-Pierre. C'est une transparence assez inhabituelle pour le chef de l'Église catholique. Généralement, la communication sur la santé des papes est très verrouillée. Du football à présent avec le retour des Coupes d'Europe ce mardi, début de la deuxième journée de Ligue des Champions. 9 matchs au programme dans la soirée avec notamment Arsenal qui reçoit Lille. Match qui marquera le retour d'Olivier Giroud à l'Emirates Stadium de Londres. L'attaquant lillois de 40 ans a passé 6 saisons chez les Gunners dont il va retrouver le public. Un moment fort en émotion, en perspective, Victor Missistrano.
9: C'est un refrain à sa gloire qui va de nouveau résonner ce soir.
10: J'espérais dans mon coin secrètement oui, revenir ici jouer à l'Emirates et j'ai beaucoup de chance.
9: Olivier Giroud avait immédiatement été adopté par les supporters à son arrivée en 2012, mais aussi par ses coéquipiers comme Mikel Arteta, désormais entraîneur d'Arsenal.
11: C'était une personne formidable à côtoyer dans le vestiaire et puis il y avait le joueur. Je me souviens quand il est arrivé. Il venait de remporter la Ligue 1 avec Montpellier. Il est arrivé et a véritablement eu un impact sur l'équipe avec un profil totalement distinct de ce à quoi nous étions habitués. Et quelle carrière il a eue. Et il l'a incontestablement mérité.
9: Auteur de 105 buts en 253 matchs, l'attaquant français a remporté 3 Coupes d'Angleterre sous le maillot des Gunners, avec lesquels il a franchi un cap.
10: Ça a été une opportunité incroyable pour moi de grandir en tant que joueur, mais aussi en tant qu'homme, aux côtés de Arsène Wenger.
9: Champion du monde avec les Bleus en 2018, Olivier Giroud a ensuite évolué à Chelsea, l'AC Milan, puis au Los Angeles FC, avant de faire son retour en France l'an passé. Et à 40 ans, jouer cette Ligue des Champions lui offre donc une belle tournée d'adieu, qui serait magnifiée si Lille venait à s'imposer chez le finaliste en titre.
4: Arsenal-Lille, coup d'envoi à 19h en temps universel. Il est enfin sorti de son silence. L'écrivain Télisson Aurélien dément avoir utilisé l'intelligence artificielle dans son roman « C'était ça ou mourir ». Au cœur d'une polémique depuis 3 semaines, l'auteur canado-haïtien affirme qu'aucune phrase de son livre n'est due à l'IA. Mais

Nous allons maintenant faire un saut temporel. Voici un titre qui est sorti au mois d'octobre. Mais c'était en 1980. Souvenez-vous.

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1: Bonsoir à toutes et tous. La nuit prochaine, malgré un ciel bien dégagé, les températures nocturnes restent très douces. On attend 14 à 16 degrés en fin de nuit, 12 degrés dans la vallée de la Garonne. Mercredi 14 octobre, cette journée est carrément estivale avec un soleil dominant du matin au soir, un ciel pratiquement sans nuages. Le vent s'oriente au secteur est avec un petit vent d'automne sur le Lauragais en soirée. Les températures gagnent encore 2 à 4 degrés, il fait jusqu'à 26 degrés à Muret, Noé et Rieux-Volvestre, 25 degrés de Saint-Gaudens à Saint-Girons. Ce temps sec et chaud pour un mois d'octobre va se poursuivre jeudi. Pour information, en octobre, la moyenne des températures minimales est de 10 degrés et pour les températures maximales de 20 degrés sur notre région. Bonne soirée à toutes et tous.
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0: Bonjour à tous et bonjour à toutes. Bienvenue sur le 98.5 FM, la radio du sud de Toulouse. Et il est des moments où il est bon de se pencher sur son passé. Et aujourd'hui, nous allons parler histoire. Alors, qui fait grincer un peu les dents de certains, il faut reconnaître. Et pour en parler, je suis avec Maëlys Bouffartigues, qui est la personne qui a porté deux festivals qui se situent sur le Mas d'Asile. Histoire de se rencontrer, première partie qui se déroule sur le premier semestre de l'année avec des conférences, et cette fois-ci le second semestre, histoire de se rencontrer au cinéma. Et nous sommes à la troisième édition. Maëlys, bonjour.
1: Oui, bonjour.
0: Maëlys, histoire de se rencontrer au cinéma, ça complète et ça augmente, je dirais, la perspective qu'on a sur la première partie de l'année à chaque fois.
1: Absolument. En fait, les éditions d'Histoire de se rencontrer, il y a aussi des films, des pièces de théâtre, des conférences. Et Histoire de se rencontrer au cinéma, on avait décidé, si vous voulez, la vie avait fait que j'avais invité Eyal Sivan lors d'Histoire de se rencontrer, et cinéaste extraordinaire, et nous avons convenu de faire une séance Histoire de se rencontrer au cinéma, parce qu'on avait envie de se pencher sur un auteur, un réalisateur, et d'essayer de faire découvrir un petit peu les parties pris artistiques et philosophiques des réalisateurs en question. Donc ça avait commencé par Eyal Sivan, on avait continué avec Peter Watkins, et cette année c'est tout autre chose. C'est un film qui m'a motivée, c'est Le chagrin et la pitié de Marcel Ofuls, qui traite de la collaboration. Cet immense film m'a motivée, et se pencher sur Vichy.
0: On va recontextualiser un tout petit peu. Histoire de se rencontrer, c'est d'expliquer, comprendre intellectuellement comment on met en place une dictature, comment se mettent en place des génocides et comment se mettent en place les crimes contre l'humanité. C'est bien ça?
1: Oui, c'est l'étude et la compréhension des crimes contre l'humanité. La genèse des génocides, comment on arrive à des choses aussi extrêmes et aussi la transmission de l'histoire. C'est quoi l'histoire? Comment la transmet-on? Est-ce qu'elle se répète? Est-ce que l'histoire est galvaudée, des fois détournée, des fois politisée? Donc histoire et mémoire.
0: Toute votre démarche est de dire que les génocides, les crimes contre l'humanité ne se mettent pas en place du jour au lendemain. C'est un petit cheminement qui, petit à petit, des choses se mettent en place et qui finissent par créer cette aberration.
1: Et ça se prépare longtemps dans le temps. C'est comment on déshumanise une catégorie de la population, ou une population tout entière ou en partie. Comment, petit à petit, au fur et à mesure des années, on est arrivé à déshumaniser une population, une catégorie de la population. Alors ça peut être les Noirs, ça peut être les Juifs, ça peut être les Tutsis, ça peut être les femmes aussi parfois. On sait bien que tout humain peut désigner d'autres êtres humains en ne les considérant pas comme des êtres humains. Et c'est cette chose-là qui fait que, en fait, on est tous capables de déshumaniser quelqu'un. On est tous à même de le faire. Des fois, on n'en a même pas conscience. Mmh. Ce sont des contextes généralement politiques qui mettent ça en place. Ce sont des constructions intellectuelles, politiques et philosophiques. On a inventé, au moment de la colonisation, la racialisation, Gobinet, il y a d'autres noms, grands noms de toutes ces théories absolument horribles qui prétendaient prouver scientifiquement qu'il y avait des races plus évoluées que d'autres et que ces races plus évoluées devaient mener l'humanité tout entière et être un garde-fou pour toutes ces races sous-évoluées. Tout ça pose question car les civilisations hégémoniques ne sont pas très tendres et le monde va mal. Donc je me pose des questions et pour en revenir à notre programmation cette année, Vichy 1940-1945 nous préoccupe beaucoup. Vichy était une dictature d'extrême droite.
0: Voilà. Donc c'est le parti pris que vous avez pris cette année de faire ce focus sur Vichy avec trois jours du vendredi 16 au dimanche 18 octobre 2026. Ça se passe au Mas d'Asile, c'est histoire de se rencontrer au cinéma comme tous les ans au Mas d'Asile avec des conférences, des films qui sont présentés. Je repense ce que vous disiez au début, c'est-à-dire que le film de clôture de ce festival, Le chagrin et la pitié, réalisé par Marcel Ofuls en 71, est le film qui vous a fait choisir cette thématique parce que vous vouliez absolument le présenter.
1: Oui, oui. Vichy est quasiment oublié. Le nazisme, la Deuxième Guerre mondiale, on en parle, mais il y a une espèce de confusion et je vois bien que dans la jeunesse, des fois, ils me regardent et disent « C'est qui Pétain ?» C'est quoi Vichy ? C'est c'est une histoire à enseigner comme une leçon, d'une façon didactique. C'est une leçon donnée à l'humanité. Il y a comme ça des points culminants dans l'histoire de l'humanité tout entière, en tout cas nous, dans nos pays dits occidentaux, qui est la Deuxième Guerre mondiale. Et en France, nous avons vécu de 39 à 40 sous l'occupation nazie. Les nazis ont gagné la guerre sur nous et ils sont venus nous occuper. Et nous, nous avons été un gouvernement français qui ne s'est pas échappé comme les autres gouvernements européens qui sont allés s'installer dans d'autres pays. Nous, nous avons établi un gouvernement qui a collaboré avec le nazisme et cet État français dirigé par Pétain est devenu une dictature anti-parlementariste qui a collaboré complètement en osmose avec les idées du nazisme, avec les nouveaux Européens, le nouvel homme, la nouvelle Europe magnifique et formidable, où il n'y aurait qu'une seule race qui dominerait et qui serait dans une bienveillance et une harmonie totale, une fois que tous les corps malades et dégénérés de nos sociétés disparaîtraient. Donc c'était ça la mentalité de l'époque. Et pour moi, ce film est un monument de l'histoire du cinéma mondial, notamment documentaire. Il a révolutionné le documentaire car il a revendiqué la subjectivité. Et ce film parle justement de ce moment de collaboration en France. Il a été de suite censuré par la télévision parce qu'à l'époque, on parlait de réconciliation nationale et les gens qui avaient collaboré ou les autres qui avaient résisté et libéré la France, finalement, il fallait qu'on s'entende tous. Il fallait une espèce d'harmonie. Mais la jeune génération voulait savoir ce qu'avaient fait leur père et leur mère pendant cette collaboration. Donc, ça a été un film qui a créé une émulation incroyable des polémiques, des discussions, des débats. Et enfin, faire découvrir l'histoire. Non, la France n'a pas été dans la totalité résistante. Elle a été collaboratrice à toute une politique nazie scélérate qui résonne avec des tas de choses que l'on peut entendre d'ailleurs aujourd'hui. Le nazisme, qu'on le veuille ou non, n'est pas mort. Et le vichysme, Pétain, malheureusement, dans certaines idées, dans de plus en plus de têtes, persistent, se développent et peut-être deviennent peut-être de plus en plus efficacement néfastes, si je peux me permettre de parler comme ça.
0: Pour arriver ici donc à ce film « Le chagrin et la pitié » du dimanche 18 octobre, il y a tout un cheminement. Ce cheminement commence donc le vendredi 16, donc encore une fois au Mas d'Asile à la salle multimédia. Le vendredi 16, avec une première conférence à 18h.
1: Oui, avec Colette Zednicki, qui a enseigné d'ailleurs à l'université Jean Jaurès à Toulouse. Donc, c'est aussi cette affinité de territoire qui a fait que je l'appelle. Et c'est une, on va dire, une spécialiste de l'Algérie, du Maghreb. Et elle a beaucoup travaillé sur la loi Crémieux. La loi Crémieux, en 1870, la France est allée à la conquête de l'Algérie, donc coloniser l'Algérie. Et une fois installée, la France là-bas, bien sûr en Algérie, il y avait des Juifs installés avant la colonisation. Et un dénommé Monsieur Crémieux, qui était au gouvernement de la métropole en France, a décidé d'installer une loi, la loi Crémieux, qui donnait la nationalité aux indigènes juifs en Algérie, parce que les Algériens n'étaient pas de nationalité française. Ils étaient catalogués comme indigènes avec des lois spécifiques pour les indigènes, des lois répressives et oppressives. Et les juifs qui habitaient en Algérie, par le biais de la loi Crémieux, ont eu droit à la nationalité et la citoyenneté française. Donc, elle va nous parler de cette loi Crémieux qui, sous Vichy, a été abrogé parce qu'il fallait absolument que les Juifs ne soient pas considérés comme des citoyens français. Mmh. À l'heure actuelle, des gens la repolitisent à leur goût et à leur camp, alors que c'est une loi pernicieuse. Et Madame Zednicki va nous être d'un apport très précieux, très éclairant, et on va pouvoir lui poser des questions aussi sur Vichy et une façon de séparer des populations. La colonisation a mis beaucoup de confusion et de problèmes dans tous ces rapports aussi.
0: Première conférence, le décret Crémieux, suivi d'un film l'année dernière à Vichy de Bertrand de Saulier.
1: Bertrand de Saulier et Paul Muxel, c'est un film qui a été tourné à Vichy auprès des gens qui avaient vécu dans la ville de Vichy sous le gouvernement de Pétain. C'est un film qui a été fait il y a 20 ans. Donc il restait encore pas mal de gens, des témoins qui nous parlent de cette époque. Il y a des témoins de tous bords politiques. C'est un film assez intéressant. Voilà.
0: On passe au samedi 17 octobre où là, on commence en matinée avec un nouveau film, Le camp de travail oublié de Vichy.
1: Absolument. Alors c'est un document vidéo réalisé par une association qui s'appelle Une histoire à raconter, membre d'un collectif Hérodote. Ce sont des gens passionnés d'histoire, généralement des professeurs d'histoire, qui s'emparent de certains moments d'histoire oubliés la plupart du temps, ou en tout cas négligés. Donc là, sur les camps de travail oubliés de Vichy, mais avant Vichy, il existait les centres de travail pour les étrangers. On exploitait beaucoup d'étrangers, sous-payés, mal payés, énormément évidemment d'Espagnols, mais il y avait des Polonais, des Slaves. Et ensuite sont venus les groupements de travail étrangers. Donc il va nous parler un petit peu de avant Vichy et pendant Vichy. Puis tous les camps de répression, donc le Vernet. C'est un petit panorama un petit peu de tous les camps en France. C'est très intéressant, hyper instructif. Le document ne dure pas longtemps, 37 minutes. Après, on a droit à une discussion.
0: Ce premier film est une introduction à ce qui va suivre par la suite, sachant très bien que l'après-midi, donc c'est une présentation plutôt des différents camps. Le camp du Vernet d'une part et le camp de Lannemezan.
1: L'après-midi, on va parler du camp du Vernet, d'Ariège et de Aulus-les-Bains, où il y avait eu une grosse rafle de juifs. Certains d'ailleurs avaient été ensuite mis dans le camp du Vernet, et du camp du Vernet on les a mis dans le camp de Drancy, et de Drancy ils sont partis à Auschwitz. Donc c'est un petit peu pour retracer un peu tout ça, ce qui s'est passé dans nos régions, dont là c'est en Ariège. Il y a eu énormément de camps sous Vichy hein, en France. Certains on les a nommés camps de concentration, d'autres on les a nommés camps de répression, camps de rétention. En tout cas, ils concentraient tous des populations qui étaient soit des opposantes au régime, soit des prisonniers de droit commun, bien sûr, mais aussi des juifs, des roms, des homosexuels, des opposants de tout poil. Voilà.
0: De 14h à 15h, la conférence sur plutôt le camp du Vernet et les traces d'Aulus-les-Bains. Et à partir de 15h30, une conférence sur le camp de Lannemezan pour cette première partie de l'après-midi du 17 octobre. Ensuite, on va introduire le film du lendemain avec un documentaire sur le film du lendemain.
1: Absolument. Le réalisateur a très bien connu Marcel Ophuls, qui est mort il y a 2 ans à peine. Et donc, Joseph Beauregard, le réalisateur, il a écrit Le Chagrin et la Pitié, La France de Vichy Dynamité. Enfin, il a réalisé ce documentaire qui nous parle du film Le Chagrin et la Pitié que l'on a réservé pour tout le dimanche. Ça nous donne un avant-goût. Et on aimerait bien que la jeunesse, les gens qui sont nés au XXIe siècle, viennent voir Le Chagrin et la Pitié, viennent prendre du temps le dimanche 18 octobre à partir du matin. On a un repas que l'on peut faire ensemble et puis l'après-midi on voit le film. Il faut que l'on ait le temps de discuter de ce film qui a révolutionné le documentaire en France, qui a fait peut-être polémique, en effet, au sein même de l'État français, et au sein même d'ailleurs dans le monde entier. Aux USA, ce film a eu un succès énorme. Il avait été d'ailleurs oscarisé, parce que tout d'un coup, on découvrait que la France n'avait pas été dans son entièreté résistante pendant la guerre, qu'elle avait collaboré, qu'il y a eu beaucoup de pantouflage et de passivité, quelque part consensuelle envers le nazisme. Toutes ces choses, non pas pour culpabiliser la population française, mais peut-être se rappeler que nous pouvons tous rentrer dans des abîmes, avoir des actes ou des non-actes, des silences ou des paroles qui en fait font de nous des gens qui font du mal à l'humanité tout entière. Et c'est des fois 30 ans après qu'on s'en rend compte vraiment. Donc il faut être vigilant. C'est pour ça que toute cette connaissance est très importante. À nous tous de nous remettre en question, c'est pas si grave que ça finalement si l'on se remet en question, si on reconnaît nos erreurs. Des erreurs de conscience, tout le monde peut en faire.
0: Ça s'appelle Histoire de se rencontrer avec mon invité, donc Maëlys Bouffartigues, qui porte ce projet depuis plusieurs années. On y voit à quel point elle y est attachée. Histoire de se rencontrer au cinéma, 3e édition, du vendredi 16 au dimanche 18 octobre au Mas d'Asile. Le programme complet, vous pourrez le retrouver sur rencontre théâtrale du Carla Bail. rencontre.wordpress.com. Ça, c'est le site internet, un peu long, mais rencontre théâtrale au singulier, rencontre théâtrale du carlabile.wordpress.com. Sinon, le mail rencontre-théâtrale09@gmail.com pour avoir le programme éventuellement. Il y a la possibilité de se restaurer sur place, de continuer à partager avec des gens qui ont la connaissance, qui ont un regard particulier sur cette histoire et de pouvoir se poser des questions, avoir un regard sur ce qu'on pense. C'est ça, Maïlys ?
1: Absolument. Et l'histoire est faite des faits. Les faits, c'est la réalité. Donc, il arrive un moment où on peut toujours donner nos opinions de ci, de là. Il y a des faits et les faits, vraiment, c'est l'essentiel de l'enquête historique. Je voulais rappeler aussi que le samedi 17 octobre, tout au long de la journée, nous aurons la chorale Cantarisa qui sera avec nous. Ils vont venir nous chanter des chansons de résistance, de lutte, du monde. On est très contents de les accueillir.
0: Histoire de se rencontrer au cinéma du vendredi 16 au dimanche 18 octobre 2026 au Mas d'Asile, à la salle multimédia. Rappelez également qu'il vient de sortir un film sur Vichy, sera programmé au cinéma du Mas d'Asile.
1: L'Estive a programmé Notre Salut d'Emmanuel Mar, un film, je pense, remarquable sur cette période-là, sur un administratif qui travaille dans Vichy et petit à petit, un peu comment il glisse. Ce dont je parlais tout à l'heure, comment on peut glisser dans les abîmes sans même nous en rendre réellement compte. Donc on est très content de cette programmation aussi de l'Estive qui est en totale harmonie avec notre programmation à nous. C'est parfait.
0: Maïlys Bouffartigue, donc merci beaucoup d'être venu au micro de Radio Galaxie.
1: Mais c'est moi qui vous remercie.
0: À une prochaine peut-être, pour histoire de se rencontrer l'année prochaine.
1: Voilà, nous verrons comment l'époque nous chemine. Ceci dit, on pense vraiment à la jeunesse. Si les parents pouvaient venir en famille avec leurs grands-enfants, ça serait formidable et on en serait très très très heureux.
0: Merci. Voilà.
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1: C'est une personne âgée de 31 ans qui propose ses services d'aide à la personne auprès de particuliers employeurs en CESU, que ce soit pour de l'aide administrative et informatique, l'accompagnement dans les sorties. Il pourra même garder et promener vos animaux de compagnie ou encore vous occuper en proposant des jeux de société. C'est une personne sérieuse, ponctuelle, dynamique et soigneuse. 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
2: Et si vous aussi vous cherchez un emploi ou que vous avez un emploi à proposer, envoyez-nous vos annonces en allant sur notre site internet radiogalaxie31.com, rubrique annoncer. C'est avec grand plaisir que nous les diffuserons. Merci de votre fidélité. Je vous dis à très vite.

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1: Bonsoir à toutes et tous. La nuit prochaine, malgré un ciel bien dégagé, les températures nocturnes restent très douces. On attend 14 à 16 degrés en fin de nuit, 12 degrés dans la vallée de la Garonne. Mercredi 14 octobre, cette journée est carrément estivale avec un soleil dominant du matin au soir, un ciel pratiquement sans nuages. Le vent s'oriente au secteur est avec un petit vent d'autan sur le Lauragais en soirée. Les températures gagnent encore 2 à 4 degrés, il fait jusqu'à 26 degrés à Muret, Noé et Rieuvolvestre, 25 degrés de Saint-Gaudens à Saint-Girons. Ce temps sec et chaud pour un mois d'octobre va se poursuivre jeudi. Pour information, en octobre, la moyenne des températures minimales est de 10 degrés et pour les températures maximales de 20 degrés sur notre région. Bonne soirée à toutes et tous.
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Un petit peu de classique, ça vous dit ? Un auteur, une histoire, un morceau. Je vais vous parler aujourd'hui de Castor et Pollux, de Jean-Philippe Rameau, compositeur français et théoricien de la musique, né en 1683 à Dijon et mort à Paris en 1764. Castor et Pollux, un opéra triomphant.

En 1737, Jean-Philippe Rameau travaillait avec Voltaire sur Samson, quand il décida de changer de cap pour composer Castor et Pollux. Basé sur le mythe antique des deux frères jumeaux, l'œuvre met en scène un dilemme moral poignant. Pollux, demi-dieu, doit choisir entre l'amour et le sacrifice de son immortalité pour sauver son frère Castor, mortel. Jean-Philippe Rameau, fidèle à la structure héritée de Lully, cinq actes, chœur, danse, y injecte une puissance musicale inédite avec notamment l'air très émouvant de Thélaïre, la femme de Castor. La première version de Castor et Pollux, en 1737, est audacieuse. Elle mise sur le pathos et le dilemme intérieur. Mais 15 ans plus tard, Rameau révise l'œuvre. L'amour devient moteur, l'action plus héroïque. Certains y voient un coup de génie, d'autres une concession au goût du public. Ce dernier peut être critique, voire acerbe, après les représentations. On raconte que Rameau, face aux critiques, aurait lâché, moqueur, qu'il faut des chanteurs pour ses opéras, alors qu'il suffit d'acteurs pour ceux de Lully. La guerre des styles fait alors rage. Les lullistes, nostalgiques, s'opposent aux Rameauneurs, partisans d'un opéra plus virtuose. Diderot lui-même s'en mêlera et qualifiera Rameau de trop savant, mais reconnaissant son éclat. Reste que Castor et Pollux fut un triomphe. 254 représentations au XVIIIe siècle, un record pour Jean-Philippe Rameau. Je vous propose d'écouter maintenant un extrait de Castor et Pollux, interprété par Les Arts Florissants, dirigé par William Christie.

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Bonsoir à toutes et bonsoir à tous. Content de vous retrouver pour cette seconde partie avec 30 minutes de blues sur Radio Galaxy 98.5 FM. Détendez-vous, réduisez la lumière, enfoncez-vous dans votre fauteuil favori. Maintenant, fermez les yeux. Vous sentez ? Ce petit truc là, l'émotion, la musique, ça y est, vous y êtes. Allez, on commence en douceur pour se mettre dans l'ambiance.

Ce premier morceau, Seul dans ma chambre, Lonesome in my bedroom, de Lucius Branson Johnson, dit Luther Johnson, est sorti en France en 1977, soit presque un an après sa mort. Lucius Johnson avait été le guitariste de Muddy Waters de 1967 à 1970, avant de créer son propre groupe. Il est d'ailleurs venu plusieurs fois en France pour participer aux tournées du Chicago Blues Festival. Un morceau classique maintenant, très classique dans sa construction, mais avec des paroles très étranges. En effet, ici Gary B.B. Coleman nous parle d'une femme qui n'a qu'un œil. Et cela le dérange parce que ça le rend triste, parce qu'il sait que cette femme ne peut pleurer justement que d'un œil.

Le morceau suivant est plus récent, il est de Hensley Lister, un bluesman qui n'est pas américain mais britannique, tout jeune puisque né en 1976. Il aurait dû venir jouer en France au festival Guitare en scène de 2020, mais qui a été annulé pour cause de Covid. C'est donc une bonne occasion de l'écouter ici, dans ce titre, J'ai tellement envie d'elle, sorti en 99.

Voici maintenant un blues un peu relax. Pour remettre les choses dans l'ordre, c'est le titre de ce morceau de Sven Zetterberg, un Suédois cette fois. Je vous dirai pas le nom de la ville de sa naissance car c'est imprononçable pour moi. Il est à la fois guitariste, chanteur, compositeur et harmoniciste. Ça a été un des compositeurs les plus productifs de Scandinavie, Sven Zetterberg.

Le dernier morceau de ce soir date de 2015 et est perpétré par les Balcon Brothers. Ce sont bien des frères, ouais, de la scène new-yorkaise et se produit sous la forme désormais éculée d'un duo guitare-batterie. Steve, le frangin à la guitare, a flashé sur le blues rock de la première moitié des 70s et son batteur de frères retravaille à chaque fois les rythmes de façon très décomplexée. Les voici dans Sally's Blues.

Et voilà, c'est tout pour ce soir. Donc cette émission sera rediffusée dans 15 jours et vous pourrez retrouver la liste des titres sur la page blues du site radiogalaxie31.com. Alors comme d'habitude, si vous avez aimé ou pas, dites-le nous. Laissez un message sur la page Facebook de Radio Galaxie. Vous pouvez maintenant remettre vos chaussures, rallumer la lumière et retourner à vos occupations. Ciao.

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4: Thaïs Moreau.
3: Bonjour à toutes et à tous. L'escalade entre les Houthis du Yémen et les forces gouvernementales yéménites soutenues par l'Arabie Saoudite se poursuit. De nouvelles frappes ont été interceptées par le Royaume Saoudien ce mardi, alors que Riyad se trouve mise à l'épreuve dans ce conflit. On y revient dès le début de ce journal. Dans l'actualité française, les associations féministes et enfantistes se félicitent de l'adoption à l'unanimité par les députés de la proposition de loi intégrale contre les violences sexuelles. Objectif de ce texte, agir sur toute la chaîne des violences faites aux femmes et aux enfants. Précision à suivre. Les lycéens, eux, ne décollèrent pas. L'acte 5 de la mobilisation a eu lieu dans tout le pays ce mardi. Étudiants, parents et enseignants ont rejoint la marche. Au total, plus de 480 000 manifestants dans les cortèges selon les organisateurs. Et puis en fin de ce journal, on parlera football, deuxième journée de Ligue des Champions. Plusieurs missiles et drones interceptés en Arabie Saoudite, notamment au-dessus de la capitale de Riyad ce mardi. Nouvelle étape dans l'escalade entre les Houthis, groupe rebelle iranien, et les forces gouvernementales yéménites soutenues par l'Arabie Saoudite. Le mouvement rebelle yéménite avait menacé de représailles en cas d'attaque sur des infrastructures pétrolières yéménites. Guilhem Deltey.
5: Ce mardi après-midi, l'Arabie Saoudite avait prévenu de l'imminence de ce qu'elle avait appelé une opération spéciale contre un site pétrolier aux abords de Sana'a, la capitale yéménite contrôlée par les rebelles Houthis. Elle appelait les civils à s'éloigner. La compagnie pétrolière yéménite, elle, disait s'être préparée à cette attaque et assurait que le site concerné ne contenait plus de stock pétrolier. Les Houthis, eux, promettaient une riposte sévère et douloureuse en cas d'attaque. En fin d'après-midi, le porte-parole de la coalition militaire saoudienne a revendiqué un bombardement visant le site de Sana'a, mais aussi deux autres dans l'ouest du pays, à Sa'ada et à Dhamar. Ces trois installations soutenaient, dit-il, l'effort de guerre des Houthis contre à la fois l'Arabie Saoudite, le Yémen, le sud de la mer Rouge et les voies maritimes. Dans la soirée, c'est en Arabie Saoudite que des explosions ont été entendues. Les autorités saoudiennes affirment avoir intercepté des drones, mais aussi des missiles balistiques. Trois se dirigeaient vers la capitale, Riyad, et la province sud du pays, près de la frontière avec le Yémen. Deux autres viser des zones pétrolières proches du golfe arabo-persique.
3: Guilhem Deltey. Et de son côté, Donald Trump accuse ce mardi les Houthis de tenter de faire monter les prix du pétrole, je cite, sujet brûlant à l'approche des élections de mi-mandat aux États-Unis. Le président américain n'a pour autant pas annoncé son soutien à l'Arabie Saoudite, premier exportateur de brut mondial, alors que le royaume est mis à l'épreuve dans cette guerre. Ce week-end, une attaque sans précédent sur l'aéroport de Riyad a fait 13 morts. Dans l'actualité politique en France, c'est une victoire d'étape pour les associations féministes et enfantistes françaises. Très émue pour certaines, ce mardi a été adoptée à l'unanimité par l'Assemblée nationale la proposition de loi intégrale contre les violences sexuelles, portée par 8 groupes politiques différents. Objectif, agir sur toute la chaîne des violences faites aux femmes et aux enfants. Création de juridictions et d'unités de police spécialisées ou renforcement des actes d'enquête. Voici quelques-unes de ces nouvelles mesures. Le texte doit maintenant être examiné le plus vite possible au Sénat avant la présidentielle de 2027 et obtenir le budget nécessaire à son application. Le budget qui a commencé à être examiné ce mardi en France. Il nous faut un budget d'ici la fin de l'année, a martelé à la tribune le ministre de l'économie ce mardi. Roland Lescure demande aux députés d'adopter un budget pour viser 5% du déficit public en 2027, alors que certains partis politiques appellent déjà à une motion de rejet du texte. On reste en France, je vous le disais dans les titres, le mouvement, lui, ne s'essoufflera pas. C'est le signal envoyé aujourd'hui aujourd'hui par de nombreux lycéens et étudiants descendus une nouvelle fois dans les rues en France pour l'acte 5 de la mobilisation lycéenne. Au total, près de 160 000 manifestants dans les cortèges selon les autorités, plus de 480 000 selon les organisateurs. Dans la foule, des parents et des enseignants rejoignent le mouvement débuté mi-septembre pour demander plus de moyens. Julien est professeur de lettres classiques dans un lycée de Seine-Saint-Denis. Écoutez.
6: Aujourd'hui, il y a une convergence des luttes, puisqu'il y a l'intersyndicat des enseignants, il y a les syndicats aussi des lycéens. Et finalement, les lycéens portent les mêmes revendications que nous sur le fait qu'il n'y ait pas assez de profs, sur le fait aussi que les profs sont mal payés, et puis aussi sur la détresse d'un enseignement qui se fait à plusieurs vitesses, la détresse d'un enseignement qui a du mal à préparer les élèves dans le sens d'une émancipation citoyenne et dans le sens de quelque chose qui est porteur pour la société. Et ça crée en effet du stress chez les enfants qui devraient prendre le temps et le plaisir d'apprendre. Et par rapport à ce que disait Monsieur Geffray, trouver 3000 postes alors qu'on en a besoin depuis des années, que c'est pas la première fois qu'on va dans la rue, je trouve aussi que ça relève de la blague. Surtout que j'entendais ce matin que certains professeurs qui étaient toujours en attente, les TZR, n'avaient pas été rappelés et normalement ça devait commencer aujourd'hui. Donc à la blague se mêle aussi le mensonge.
3: Des propos recueillis par François Ballarin. La militante suédoise Greta Thunberg était-elle aussi présente aux côtés des élèves en banlieue parisienne? Une grande mobilisation aura lieu samedi dans tout le pays contre la vie chère à l'occasion du premier jour des vacances scolaires. RFI, il est bientôt 6h05 à Pékin. Trois membres d'un puissant gang ont été condamnés à mort ce mardi par la justice chinoise. Ils opéraient des activités de cyberfraude à grande échelle, trafic de drogue, prostitution et homicide commis dans la région de Kokang, frontalière de la Chine. Ces peines sévères s'inscrivent dans une campagne très médiatisée en Chine contre ces réseaux frontaliers qui portent préjudice notamment à des citoyens chinois. Yelena Tomic.
7: Le verdict de la justice chinoise est sévère et vise à servir d'exemple. Trois personnes présentées comme des cadres du gang dit de la famille Wei ont été condamnées à mort. Trois autres personnes ont écopé de la réclusion à perpétuité et 55 autres co-accusés ont reçu des peines allant de 39 mois à 24 ans de prison. Selon le tribunal populaire de Quanzhou, dans le sud-est de la Chine, le réseau se livrait à des fraudes téléphoniques et en ligne, la tenue de maisons de jeux clandestins, l'extorsion, le proxénétisme et le trafic de drogue dans la région birmane de Kokang. Préjudice estimé pour les victimes, 1,6 milliard d'euros, ainsi que des homicides commis notamment contre des citoyens chinois. Les centres d'arnaque employaient une main-d'œuvre captive, des milliers de Chinois, victimes ou fraudeurs supposés, qui ont depuis été rapatriés. Le clan Wei est considéré par les analystes comme l'une des quatre grandes familles à la tête de groupes criminels liés à des milices ou au pouvoir local dans le Kokang.
3: Le pape Léon XIII s'est fait retirer ce mardi un nodule cancéreux au poumon lors d'une intervention chirurgicale qui a duré plus d'une heure. L'opération a été réalisée dans un hôpital à Rome, en Italie. Elle s'est bien déroulée selon le Vatican. Une annonce inhabituelle alors que le Saint-Siège communique très rarement sur la santé d'un souverain pontife. Léon XIII, âgé de 71 ans, avait lui-même prévenu ses fidèles dimanche de son état de santé. En football, la Ligue des Champions faisait son retour ce soir avec la deuxième journée de la phase de poule. 9 rencontres au programme, une soirée riche en rebondissements entre le spectaculaire match nul du Bayern Munich en Norvège, les difficultés des clubs français et la surprise venue de Milan. On fait le point avec Anne Dufort-Conillet, bonjour.
8: Bonsoir. Le match de la soirée, eh bien, s'est joué en Norvège, mené 2-0 à la mi-temps par le Viking. Le Bayern Munich a renversé la rencontre dès son retour des vestiaires, notamment grâce à un doublé d'Harry Kane. Revenu 3-2, les Bavarois pensaient être sauvés, mais c'était sans compter sur l'exclusion de Michael Olise à la 74e minute de jeu. Situation idéale pour égaliser, les Norvégiens arrachent le nul, 3-0. Autre exploit, celui du club azerbaïdjanais, le Sabah FC. Première participation en Ligue des Champions et premier succès 2-0 face au Slavia Prague. De son côté, le FC Barcelone n'a pas à Tremblay, victoire 4 buts à 1 sur la pelouse de Galatasaray. Soirée difficile en revanche pour les clubs français. Un mois après son exploit à Prague, le Racing Club de Lens s'est effondré face au Sporting Portugal. Défaite 2-0 au Stade Bollaert. Même désillusion pour les Lillois. En seulement 8 minutes de jeu, Arsenal a corrigé Lille 3-0. Résultat, le LOSC ne compte aucun point après deux journées. Enfin, la surprise est venue d'Italie où le club Bruges s'est imposé sur la pelouse de San Siro face à l'Inter Milan, 4 buts à 3.
9: Merci Anne Dufort-Cornillet. Et puis il reconnaît avoir plagié mais dément avoir utilisé l'IA dans son roman. L'écrivain canado-haïtien Tellison Aurélien est sorti du silence mardi et a répondu aux accusations depuis 3 semaines à son encontre. Ce roman, c'est ma création, s'est-il défendu dans un long texte où il reconnaît avoir commis des erreurs inacceptables, je cite, en plagiant des textes d'auteurs reconnus après son arrivée au Canada.
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0: Vous êtes sur Radio Galaxy et aujourd'hui on vous présente le festival Les Semeuses, qui est un festival féministe en milieu rural qui se tiendra les 16 et 17 octobre à Poucharamé. Bonjour Alice.
1: Bonjour.
0: Vous êtes la co-coordinatrice de la Maison de la Terre. C'est la 5e édition de ce festival qui porte le thème de faire féminisme ensemble. Alors première question, est-ce qu'aujourd'hui il est réellement possible de faire féminisme ensemble et si oui, comment ?
1: Alors nous on y croit, c'est pour ça qu'on fait les semeuses et qu'on a cette thématique cette année effectivement, parce qu'on se dit que le féminisme ce n'est pas une question que de femmes et de personnes minorisées, c'est une question qui concerne tout le monde, toutes les générations, tous les genres, tout simplement parce qu'en fait pour que ça avance on a besoin d'alliés et c'est aussi la thématique de l'année, la question des alliés, comment on peut être allié du féminisme. Et là, l'idée cette année, c'est d'ouvrir la discussion et de se dire, en fait, le féminisme et la question des droits, c'est dès l'enfance. Les questions qu'elles se posent dès l'enfance, c'est au quotidien, c'est à la maison, au travail. Donc oui, on y croit, on veut y croire en tout cas.
0: Mais alors au final, c'est qui les semeuses? En quelques mots, ce sont des militantes, des associations, des habitantes?
1: Alors les semeuses à la Maison de la Terre, à l'époque, au début, c'était des bénévoles et salariés de l'association 3PA Maison de la Terre, effectivement. L'équipe a changé un peu, mais on est toujours, nous, salariés, investis sur cette question-là et on s'est entouré d'autres bénévoles. L'équipe s'est agrandie et voilà.
0: Parce que quand on entend les semeuses, ça évoque quelque chose que l'on plante aujourd'hui pour faire germer ensuite, non pas des graines, mais des idées. Quelles idées vous souhaitez faire germer à travers ce festival ?
1: Alors, il y en a tout plein. L'idée que déjà, comme cette année, on veut dire à tout le monde que la question du féminisme et des droits, elle concerne tout le monde. Et là, on verra avec la programmation qu'elle concerne aussi particulièrement les hommes, mais toutes les personnes. Que les droits qu'on a acquis auparavant ne sont jamais acquis pour toujours et donc ça sera un perpétuel combat. Que ces questions-là, elles sont au quotidien en fait. Des fois, le féminisme, on croit que c'est qu'en manifestation ou que c'est très loin de nous, mais en fait, on veut éveiller les consciences, essayer de donner des billes aux personnes pour qu'elles puissent se rendre compte de ce que c'est le patriarcat et pourquoi on se bat quand on est féministe.
0: Parce que quand on parle de féminisme, on peut avoir une vision assez militante, voire conflictuelle sur le sujet. Mais vous, au contraire, vous souhaitez faire de ce festival un événement d'abord gratuit, il faut le dire, mais aussi fédérateur et joyeux. Il y aura des concerts, des spectacles, etc. Est-ce que c'est une manière différente pour faire passer des messages par rapport à des conférences ou des débats qui sont un peu plus dans le côté sérieux ?
1: Alors, il y a besoin de tout parce qu'en fait, il y a besoin de se questionner, il y a besoin de réfléchir et parfois les groupes qu'on dit en mixité choisie, c'est aussi un endroit pour se retrouver et se sentir bien. C'est pas pour autant que les questions un peu difficiles ou violentes ne seront pas abordées parce que c'est les deux en fait. Les luttes, elles ont encore plus d'importance et de force quand elles sont festives. C'est ce qu'on essaye de faire à travers la programmation comme on va le voir.
0: Alors ça se déroule les 16 et 17 octobre à Poucharamé. On va parler du programme et on peut commencer par les concerts, spectacles et conférences théâtralisées. Qu'est-ce qui nous attend sur ces deux journées, Alice ?
1: Alors, je peux commencer dans l'ordre. Le vendredi 16 octobre à 18h30, on a le plaisir d'accueillir le spectacle, une conférence théâtralisée plutôt, qui s'appelle « Manuel pratique et chaotique des droits des femmes » par la compagnie Lampe Tempête. En fait, c'est Alice, une mi-coach sportive, mi-historienne, qui nous embarque pour se remémorer les femmes importantes dans l'histoire. Comment faire avancer ensemble la lutte sociale et les droits des femmes? Comment on va créer ensemble un espèce de manuel pratique et chaotique, donc. Toujours pour se poser des questions sur l'héritage qu'on a des relations hommes-femmes, sur comment en manifester, comment lutter, et peut-être qu'on partira ensemble en manifestation.
0: Mais j'en doute pas. On enchaîne avec quoi ensuite?
1: Et donc le vendredi, on enchaîne ensuite, après avoir mangé ensemble à la Maison de la Terre, on enchaîne avec La Reine des Aveugles, qui est un projet de chansons de femmes pirates. Le projet s'appelle Soif d'adrénaline, le projet pirate. Et donc c'est un duo sur scène d'un concert-spectacle de Émilie Perrin et Charlotte Castella. Émilie convoque la figure de la femme pirate pour nous embarquer sur un voilier qu'elle nomme Désir. Et donc c'est un spectacle-concert sur un fond d'humour noir, de provocation, de nostalgie. Elle parle de mélancolie, de sensualité, de rage. Dans ce spectacle, elle est accompagnée par Charlotte, donc au violoncelle. C'est à 21h30 et c'est à partir de 14 ans, le vendredi 16 octobre.
0: Ok, très bien. Et ensuite, on commence le samedi. Qu'est-ce qu'on retrouve, Alice ?
1: Alors, le samedi, à 10h, vous avez deux propositions. Il faudra faire un choix. On a la chance de pouvoir proposer en partenariat avec l'association La Claque, qui est une association rurale, queer, féministe et intersectionnelle basée dans le Comminges. C'est une association qui travaille à désisoler les personnes queer qui vivent en ruralité. L'association organise notamment des randonnées en mixité choisie, donc pour les femmes et les personnes minorisées de genre. Et donc, au départ de la Maison de la Terre, une boucle de 10 km qui dure environ 2h30. Et voilà, on propose une randonnée inclusive. C'est à 10h le samedi matin. Et en même temps, c'est là où je dis qu'il faudra choisir. choisir. Alors, c'est super si vous pouvez nous écrire pour vous inscrire pour la randonnée. L'autre atelier qui a lieu en même temps, c'est l'atelier d'autodéfense féministe qui est organisé avec l'association Faire Face qui est basée à Toulouse. Pour le coup, il faudra vraiment s'inscrire, il y a un nombre limité de places. Et un atelier d'autodéfense féministe, qu'est-ce que c'est ? C'est une méthode qui a été conçue par des personnes concernées pour redonner du pouvoir physique, verbal et psychologique aux violences qu'on peut subir. Donc c'est vraiment à 10h, ça dure 2h30, 3h l'atelier.
0: Il y aurait également un marché d'art et d'artisanat.
1: Et oui, ça, le marché de création aux Semeuses fonctionne très bien. C'est quelque chose que le public attend. Donc, c'est à la salle de la commanderie de 14h à 18h. On accueille des artistes et artisanes. Donc, ça sera vraiment très différent. Il y aura une vigneronne, des associations, des céramistes, des bijoutières. Enfin, voilà, il y aura vraiment plein de choses pour mettre en valeur le travail des femmes, particulièrement en milieu rural, toujours pareil.
0: Alors, au programme de ce festival, les Semeuses, les 16 et 17 octobre à Poucharamé, on peut parler également des expositions et même un enregistrement de podcast. Explication, Alice.
1: Oui, alors là, il y a deux choses. Il y a effectivement les expositions qui auront lieu tout le mois d'octobre à la Maison de la Terre, pour le coup, sur les murs de la Maison de la Terre. Il y a deux expositions. Il y a celle de Justine Bonnery, qui est photographe et qui a fait une exposition photo sur qui s'appelle Queer des Champs, les LGBTQIA+, existent aussi en milieu rural. Elle travaille sur la question de la ruralité, particulièrement de la ruralité contemporaine. Elle a suivi l'association Queer des Champs dans des prides, etc. L'exposition photo relate de ses expériences. Et vous pourrez aussi trouver l'exposition de Pouma qui fait de la linogravure. Et à travers ces linogravures, elle raconte des luttes et révoltes mémorables. Donc voilà, dans l'idée de se souvenir des luttes qui nous ont précédées, qui nous ont amenés là où on est aujourd'hui et qui nous inspireront pour les luttes à venir.
0: Ok, donc ça c'est le samedi 17 octobre.
1: Ça c'est les deux expositions, elles sont tout le mois d'octobre.
0: Okay.
1: Et il y aura aussi donc une table ronde à partir de 14h30 à la médiathèque de Poucharamé. C'est une table ronde qui est organisée par Lapide Blanc, qui organise un podcast qui s'appelle Du poil sous les bras et qui discutera avec Élodie Potente, qui est une autrice qui sort son livre qui s'appelle Fierté des champs, habiter, résister et aimer loin des métropoles. Donc on est dans la thématique. La discussion sera autour du coup de ce que c'est d'être... d'être queer en milieu rural, les questions qui se posent et comment résister, comment être allié. Voilà, ça c'est de 14h30 à 15h30 à la médiathèque de Poucharamé.
0: Alors pour terminer la journée du samedi, qu'est-ce qu'on peut bien faire, Alice ?
1: Alors la nouveauté de l'année, il y a plein de nouveautés cette année, c'est super la Maison de la Terre.
0: Mais oui.
1: En tout cas, on propose un théâtre musical familial. C'est quelque chose qu'on n'avait pas proposé jusqu'ici. Et donc à 16h, il y a le spectacle L'Ogresse Poilue par la compagnie Opossum. Ça sera à la salle de la commanderie aussi. Mmh. Et c'est un spectacle qui est proposé à partir de 6 ans, qui est un conte musical avec masque et marionnette, qui est inspiré du conte éponyme, L'Ogresse Poilue, et qui parle en fait d'une maman, et Cécilia et sa fille Chiara, qui aiment beaucoup les crêpes. Et un jour, la maman envoie la petite fille donner la poêle à crêpes à sa grand-mère. Mmh. À travers la forêt, Chiara va questionner son envie de crêpes, va braver ses peurs. Et voilà, c'est un mix de plein de contes. Et bien sûr, vous pourrez retrouver des crêpes au Festival
0: oui.
1: des Semeuses. Bien
0: ah,
1: sûr.
0: Vous nous faites plaisir, Alice.
1: Voilà. Effectivement, on le redit, mais le festival cette année est gratuit. C'est un engagement de notre part aussi, le fait de proposer le festival qui soit accessible à tout le monde, aux familles, enfin qu'on vienne voilà, en famille, seule, entre amis, qu'on ait plus ou moins de moyens. Le festival est gratuit, tout est gratuit. Mm-hmm. Les familles sont bienvenues à partir de 6 ans pour les enfants. Voilà.
0: Également, pour finir la journée du samedi, on retrouve la chorale féministe. Là encore, on retrouve ce côté collectif, ensemble.
1: Oui, c'est la chorale de Las Bombas qui est basée à Carbonne et à Toulouse. Donc c'est une chorale féministe qui chante, qui porte haut la cause des femmes et des luttes intersectionnelles. Vraiment, les gens attendent ce moment-là parce que c'est un moment qui est très réconfortant, qui donne beaucoup d'énergie aussi d'écouter ces chants et ces personnes qui chantent ensemble. Mmh. C'est à 17h à la salle de la commanderie, c'est Las Bombas. Et ensuite, on ira ensemble à la Maison de la Terre pour la suite de la soirée parce qu'à 18h30, on est très très fiers d'accueillir le spectacle Le premier sexe ou la grosse arnaque de la virilité par Michael Delis, qui est un spectacle qui fait carton plein dans toutes les salles de France. Mmh. Et nous, on a la chance de l'accueillir à la Maison de la Terre. C'est un seul en scène donc, de Michael Delis qui nous parle de son expérience, de la grosse arnaque qu'est la virilité, de l'éducation, de comment on éduque les enfants, comment on grandit avec ces questions-là, de l'enfance à l'âge adulte. Il nous parle de son parcours, de son émancipation. On est vraiment très, très fiers d'accueillir ce spectacle. Ça, c'est à 18h30 à la Maison de la Terre. On enchaînera avec un superbe concert. Pour finir le festival, on a la chance et le plaisir d'accueillir le groupe Las Panteras, qui est un groupe de groove afro-cubain. portée par deux chanteuses, Martha et Eliene, qui viennent de sortir un album qui s'appelle Hasta Cuando, et elles se décrivent elles-mêmes comme deux panthères afro-cubaines, et c'est des artistes très libres, féministes, convaincus. N'hésitez pas à aller voir sur internet tout le détail de ces programmations. Le concert, ça sera à 21h dans le jardin de la Maison de la Terre, on espère qu'il fera beau. L'occasion de finir de manière festive aussi ce temps fort féministe qu'est les semeuses.
0: Et on va rappeler que ça se passe les 16 et 17 octobre à Poucharamé, le vendredi dès 16h30 et le samedi dès 10h. Est-ce qu'il y a des réservations à faire pour ces activités ?
1: Alors, pour l'atelier d'autodéfense féministe, il y a une inscription, effectivement. Et pour la randonnée, c'est conseillé aussi.
0: Qu'est-ce que vous aimeriez que le public retienne en repartant de ce festival Les Semeuses ?
1: Que les luttes peuvent être joyeuses et sont plurielles, c'est-à-dire que dans le féminisme, il y a plein de luttes différentes, que tout est lié et qu'ensemble, on a plus de force. Et donc, ensemble, on y croit aussi qu'on lutte en collectif. Ça donne de l'espoir, ça donne de l'énergie pour lutter encore et toujours tant qu'il y aura besoin.
0: Bien sûr, et c'est très important d'avoir des événements engagés comme le vôtre qui est destiné justement à mettre en lumière et à débattre autour de ces sujets-là. Pour en savoir plus, on peut se rendre sur votre site internet, lamaisondelaterre.fr. Le festival s'appelle Les Semeuses et ça se passe les 16 et 17 octobre à Poucharamé. Avec une entrée gratuite, on vous remercie Alice.
1: Merci.
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Hello, soyez les bienvenus, c'est l'heure du BCC Radio Show. On vient de démarrer l'émission avec Cody Johnson et un extrait de son album Ain't Nothing To It, paru en 2018 avec une reprise du classique du Charlie Daniels Band, Long Haired Country Boy, sorti initialement en 1974 et qui figurait sur l'album Fire on the Mountain du CDB. Place aux nouveautés avec la chanteuse et songwriter Margot Price qui vient de publier son quatrième album studio baptisé Strays, un nouvel album qui n'est pas vraiment country, mais plutôt Americana. On voit un extrait avec Been to the Mountain, Margot Price.

La superstar Chris Stapleton, qui a l'habitude de tourner à guichets fermés et de remplir des stadiums, va démarrer sa nouvelle tournée des stades aux USA au mois de mai en compagnie du King of Country Music, le Texan George Strait, qui se dit très heureux de pouvoir partager la scène avec un artiste tel que Chris Stapleton. Chris Stapleton, Arkansas.

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3: La chanteuse exubérante Earl King est issue de la scène punk rock alternative US. Mais musicalement parlant, elle a à peu près tout essayé en passant du punk au rockabilly, la soul et même la pop musique. Malgré ses changements d'orientation musicale, Earl King a du talent. Par exemple, son premier album, qui n'est pas du tout country, a été certifié 4 fois disque de platine aux États-Unis. Earl King a déjà raflé 4 nominations pour les Grammy Awards, mais visiblement n'a toujours pas trouvé sa voix musicale. En tout cas, quoi qu'elle fasse, le public adhère. On l'écoute avec la chanson Out Yonder tirée du nouvel album. Earl King dans les news de Nashville.

0: À l'instant, c'était El King, extrait du nouvel album 12 titres Come Get Your Wife, apparaître le 27 janvier.
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0: En 2022, El King a collaboré avec des stars de la country music d'aujourd'hui comme Dierks Bentley, Miranda Lambert ou encore Ashley McBride. Puis, elle est partie en tournée en compagnie d'un poids lourd de la country music, poids lourd en termes de vente de disques et de awards remportés, Chris Stapleton. Malgré son look surprenant et décalé, la country music semble être un

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2: La musicienne et songwriter américaine Elle King a eu plutôt de bons résultats avec ses nouvelles expériences country. Elle garde donc cette dynamique positive en réalisant l'album Come Get Your Wife. Il s'agit de son troisième album studio, mais surtout son tout premier opus country à paraître sur le label RCA Records. En voici un extrait avec le titre Tulsa, Elle King dans les news de Nashville.

la country music a réellement commencé en 2021 avec le titre Drunk and I Don't Wanna Go Home, qu'elle a enregistré en duo avec la star country Miranda Lambert. Ce titre a battu des records d'audience et a terminé sa course numéro 1 du classement du Billboard Country Airplay en avril 2022. Elle King s'est également montrée convaincante auprès des professionnels, médias et radio country, puisqu'elle a pu bénéficier de nombreux votes qui lui ont permis d'empocher plusieurs trophées lors des CMA Awards et des Academy of Country Music Awards. Elle King a fait sensation auprès du public au niveau national en interprétant son hit en compagnie de Miranda Lambert en live lors de la cérémonie des Billboard Music Awards en 2022. Et voici pour terminer le titre en question, Drunk and I Don't Wanna Go Home. Elle King et Miranda Lambert, extrait de l'album Come Get Your Wife, apparaître le 27 janvier.

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1: Cette semaine dans The American Way of Life, on va démarrer avec un jeune artiste country dénommé Alex Miller. Il a un visage de bébé, mais un style véritablement country. Sa voix est saisissante. Alex Miller, un jeune homme de 19 ans, originaire du Kentucky, qui s'était fait connaître au niveau national, aux USA, en participant à la 19e saison d'American Idol. Alex Miller, Breaking the Bank.

À l'instant, c'était le groupe californien basé à Nashville, Chemeckla Road, avec Wrong Ones Do. Cette formation, créée en 2013, a signé sur le label Warner Music Nashville sous la forme d'un trio et s'affiche désormais en duo. Un duo constitué par Dawson Anderson et Emma Salute. Ensemble, ils travaillent sous la tutelle d'une pointure des studios de Nashville, autrement dit l'illustre producteur Danuff. Chemeckla Road, qui cède sa place au sudiste Jimmy Johnson avec l'un de ses titres signature, Between Jennings and Jones. Attention, country music.

0: On reste dans l'ambiance très country avec le titre Roll On, My Sweet Baby's Arms, qui est à la base une ancienne chanson traditionnelle américaine qui a été réadaptée et enregistrée pour la toute première fois en 1931, puis rendue célèbre 20 ans plus tard, en 1951, grâce à la version bluegrass des pointures Lester Flatt, Earl Scruggs et The Foggy Mountain Boys. En fait, ce titre a été repris par un nombre incalculable d'artistes, parmi lesquels figure le bad boy Johnny Paycheck, qui a réalisé une version country jouée à la manière d'un titre bluegrass sorti en 1979. Roll On, My Sweet Baby's Arms par Johnny Paycheck.
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Vous écoutez le BCC Radio Show, on vient de se voir ensemble un classique du duo de Redneck, célèbre dans les années 70-80, Mo Bundy et Joe Stample avec leur méga hit numéro 1 en 1979, Just the Good Old Boys, tiré de l'album du même nom, enregistré à Nashville et sur lequel on retrouve tous les maîtres de la country music, parmi lesquels figurent Charlie McCoy à l'harmonica et Buddy Emmons à la pédacée de guitare. On va continuer avec Mo Bundy, Joe Stample avec Hey Joe, Hey Mo, qui est également le nom du deuxième album de cette formation sortie en 1981. Mo Bundy et Joe Stample.

l'instant, c'était Mo Bundy et Justin Play qui, bien sûr, ont eu tous deux une très belle carrière solo. Mo Bundy, qui aujourd'hui a 78 ans, a enregistré 36 albums studio, 7 compilations, 3 albums live et 51 de ses chansons se sont retrouvées classées dans les charts du Billboard aux États-Unis. Pas mal. Idem pour Justin Play, qui était d'abord le chanteur d'un groupe de rock dans les années 60 avant de devenir un artiste country, avec à la clé pour lui 20 albums studio, 9 compilations, 2 albums live et 62 singles classés dans les charts country du Billboard. Justin Play, qui aujourd'hui a 79 ans, on va l'écouter avec l'un de ses titres numéro 1, Roll On Big Mama, une chanson dédiée aux routiers américains, sortie en 1975. Justin Play. Roll on.

Ambiance truck driving country à l'instant avec Red Simpson et Nitro Express. Red Simpson qui fut l'un des leaders de ce mouvement d'artistes spécialisés dans les chansons country pour les routiers, parmi lesquels on retrouvait également Darrell Reeves, Dave Dudley, Red Sovine, Jerry Reed ou encore C.W. McCall. La thématique, la country music pour les routiers américains, a duré entre les années 60 et les années 80 avant de disparaître complètement. On va se quitter avec le guitariste et chanteur américain qui a grandi en écoutant ses truck driving songs et qui adore les sons des années 60. C'est bien sûr Junior Brown avec un extrait de l'album Gwit With It paru en 1993 et le titre Highway Patrol. Allez, je vous dis à très bientôt pour une nouvelle émission Big Cactus Country Radio Show. Bye bye. Bye bye. I gotta start.

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